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4: Salut, allô, c'est l'agenda de Radio Octopus, c'est Ina, et j'ai le grand plaisir de faire cet agenda avec Christophe.
5: Bonjour Ina.
4: Bonjour. Alors, un week-end s'annonce avec du soleil, des températures qui peuvent faire du bien et plein de festivals, plein d'activités à faire dans le Rabastinois et ses alentours. Et c'est parti.
5: Ce samedi 23 mai, c'est le dernier jour du festival Grésignol avec son lot d'ateliers, de balades et de concerts en forêt de Grésigne avec un très beau thème cette année, certainement inspiré du roman de Richard Powers, L'Arbre Monde, un livre que je vous recommande d'ailleurs chaleureusement. Grésignol, ce sont d'abord des balades et des ateliers pour petits et grands sur réservation. Ce samedi à 10h30 et 15h sont proposées des balades ornithologiques avec Bruno Mercade de la LPO, mais aussi le duo Saxicola Ruby, ainsi que des balades forestières et botaniques avec Frédéric Brendel de l'ONF et un duo de musiciens qui réunit percussion et nickel harpa. Notez aussi que Grésignol vous propose aussi des ateliers Forest School avec Florence Robin qui s'adresse aux parents et aux enfants. Un atelier peinture sur galets avec Christelle Lanier-Duménil de la compagnie Nanaki et un autre déco-poésie avec Céline Astrier de la même compagnie Nanaki. La journée se terminera par une soirée festive animée par le trio Chachalaca. À 18h, un atelier danse mexicaine et à 20h, un concert de ce trio mexicain spécialiste de son jarocho et enfin un after avec le Maloya de La Mayas, groupe réunionnais. Le tout se passe à la Grande Baraque dans la forêt de Grésigne, commune de Castelnau de Montmirail. Qu'on se le dise, c'est le festival Grésignol. Un autre festival bat son plein ce week-end, c'est le FIP, alias le Festival International de Proximité, dont c'est la 6e édition cette année, et qui fait souffler sur Rabastens, ses coups fouleux, un vent frais et poétique à base d'art du cirque, de théâtre, de rue et de concerts. Un festival dont Radio Octopus est très fier d'être partenaire. Ce samedi 23 mai, ça commence à Rabastens, dans le jardin dit de la Coura, place Guillaume de Cune, avec à 14h le spectacle de main en main métamorphique de la Keep Company. Puis à 15h30, une scène ouverte sur la même scène, l'occasion de découvrir de jeunes talents, des tentatives, des impros peut-être. À 17h, la compagnie rabastinoise Calice proposera avec l'imprévu un solo collaboratif dans différents lieux de Rabastens. La suite se déroule à la fourmilière à Coufouleux avec à 18h30 How Much We Carry, une déambulation en espace public par le collectif Cirque Immersif. À 19h45, place à Massacrade, tragique comédie de voltige suicidaire par Marcel et ses drôles de femmes. À 21h30, on bouge son corps avec le concert du groupe Transcabar qui verse dans le Trans Maloya, auquel succédera Rotophile Connard, du punk survolté aux accents de jungle old school. Voilà, quel programme. Si vous voulez en savoir plus, rendez-vous sur le site festival-le-fip.com. Le mois de mai, vous avez capté, c'est le mois des jours fériés et des ponts, mais aussi c'est celui des festivals, puisque le Hangar à Técou accueille le Técou en blues. Ce samedi au programme à 10h30, une conférence musicale, sa blues de source avec Cisco Erzfat. À 14h30, The South Trio, formation toulousaine dynamique. À 17h, concert de Cisco Erzfat. À 19h, Terry Harmonica Bean pour une nouvelle immersion dans le blues roots. À 21h, Mike Andersen entre blues puissant et soul expressive. Et enfin, à 22h45, Peter Karp, reconnu pour l'intensité de son groove. Toute la prog du festival est sur le site du hangar, hangar.fr. La brasserie Oros, située à Livercazel, à l'entrée de Cornes-sur-Ciel, vous propose à partir de 20h30 un concert du duo Michel et Patrick, qui revisite avec humour et énergie les sons d'une autre époque, entre vibes des années 90, souvenirs musicaux et ambiance chaleureuse. Préparez-vous à chanter, rire et passer une sacrée soirée. La médiathèque de Rabastens ouvre exceptionnellement ses portes ce samedi soir, oui, pour un concert celui du duo La Kaina, formé par Lagdar Hanou à Loud et Leila Zitouni au chant et aux percussions. C'est à 20h30, c'est gratuit et c'est dans le cadre du festival Musique en balade du conseil départemental du Tarn.
4: On peut voir aussi les dessins du festival.
5: Des dessins de presse, ouais, c'est ça. Ils sont déjà sur les cimaises, ouais, oui, tout ça. À fait. Ouais. Merci Ida pour cette précision. En 2026, pour sa 9e édition, le projet Odyssée 3.0 qu'accueille la scène nationale d'Albitarn s'inscrit de nouveau au cœur de la programmation Bivouac Semaine dédiée à la création théâtrale jeunesse. Imaginé avec l'ADA du Tarn, les MJC des mondes d'Alban, de Groyé, de Saint-Sulpice, avec la compagnie du Morse, Odyssée 3.0 permet l'implication active des jeunes comédiennes et comédiens dans l'organisation de ce temps fort. Il devient une véritable célébration de la pratique théâtrale amateur tarnaise. Deux rendez-vous sont proposés ce samedi 23 mai à 18h avec les MJC de Groyé et d'Alban, ainsi que la petite troupe. Puis à 21h, Archipel numéro 3, 300 balles pour ça, un spectacle de Justine Canetti de la compagnie Un cœur à aimer toute la terre. Voilà, c'est à la scène nationale d'Albitarn. Les Amis de Saint-Pierre-des-Blancs proposent à partir de ce samedi une exposition dans l'église éponyme de Rabastens. Dans Deux bois et d'eau, trois artistes toulousains, aquarellistes et sculpteurs sur bois, montrent leurs propres productions mais animent aussi des ateliers ouverts à tous. Leurs œuvres sont accompagnées des travaux de leurs meilleurs élèves et l'exposition est visible jusqu'au 7 juin et est ouverte tous les jours, de 13h à 18h. Autant jouer, c'est le nom d'un nouveau festival consacré aux jeux. Autant comme le vent d'autant. C'est la première édition et il se déroule à la salle de spectacle de Gaillac. Il programme entre autres un espace enfant, un circuit électrique, des jeux de rôle, un escape game, etc. Et c'est de 10h à 18h. Voilà, autant jouer, un nouveau festival consacré aux jeux à Gaillac. C'est la nuit européenne des musées ce samedi soir. Plusieurs établissements du coin organisent des événements pour l'occasion. Le centre d'Arlelay à Albi ouvre ses portes de 18h à 23h et vous invite à découvrir l'exposition. Après, on peut aussi se dire que de Jean-Charles Macéra, en nocturne avec des visites commentées à 19h et à 22h. À Gaillac, les trois musées ouvrent aussi pour cette nuit particulière jusqu'à 23h et proposent des animations en tout genre. Alors, au Musée des Beaux-Arts, la chorégraphe Ezra Grönen et les élèves de danse de la MJC de Gaillac présenteront le fruit de leur travail sur les collections du musée à travers des représentations spécialement conçues pour l'occasion. Trois passages sont prévus, 20h15, 21h15 et 22h15. Au musée de l'Abbaye, toujours à Gaillac, vous serez plongé dans une ambiance cosy. Sur un air de jazz, en présence d'un saxophoniste et d'un contrebassiste, vous découvrirez les salles voûtées grâce à la lampe torche et aux bougies. La visite au son du jazz est programmée à 20h15, 21h15 et 22h15. Enfin, au Muséum d'Histoire Naturelle, certains spécimens venant de tous les continents raconteront leur histoire en décrivant les chemins les ayant conduits jusqu'à Gaillac. Crocodile du Nil, scarabée Goliath, manchot empereur, vous livreront ainsi tous les détails de leurs habitats d'origine. Une façon détournée de découvrir ou redécouvrir les riches collections naturalistes de ce musée unique dans le Tarn. À l'Île-sur-Tarn, toujours dans le cadre de la Nuit des musées, le musée Raymond Lafage propose une soirée fusionnant les arts entre théâtre, danse et gravure. Guidé par deux artistes chorégraphes, vous déambulerez dans les salles du musée et serez invité à participer ou simplement assister à des temps de médiation culturelle. Dans la salle Agora sera projeté le film documentaire « Paysages occupés » consacré à Philippe Molitz, artiste buriniste, actuellement à l'honneur au musée. Une démonstration de tirage au burin sera également proposée et la soirée commence à 19h. Donc c'est le musée Raymond Lafage à l'Île-sur-Tarn qui participe à la Nuit des musées. Voilà, c'était un gros samedi d'agenda. Et dimanche, Ina, est-on aussi gâté ?
4: Et oui, dimanche, c'est le dernier jour du FIP, le Festival International de Proximité. Au Jardin de la Cora, l'ouverture sera faite par la compagnie Onogène, la plasticienne Céline Couronne et le jongleur Morgan Koske. Leur création Strat est une invitation au voyage au travers de la matière et de sa transformation. À partir de midi, le collectif Protocole commence sa performance Campement, qui s'étend sur une dizaine d'heures, et oui, 10 heures, avec de la musique et du jonglage ininterrompu. Vous avez bien entendu, de midi à 22h, 4 jongleurs et une jongleuse investissent le jardin de la Cora pour une performance improvisée et en continu. Vous y venez, vous partez, vous revenez, c'est comme vous voulez. La clôture de cette 7e édition du Festival international de proximité sera assurée à partir de 22h15, toujours dans le jardin de la Cora, par la DJ Chazenz et son set percussif et hypnotique, brouillant les pistes entre trad, trance, rail, techno, polyphonie, bass music et club. Pour plus de détails, écoutez sur le Mixcloud de Radio Octopus le tour au temps dédié à cette 6e édition du FIP. À Albi se déroule le festival Odyssée 3.0 où 80 jeunes venant de divers territoires tarnais se rencontrent pour faire du théâtre et présenter leur travail au Grand Théâtre d'Albi. Décoration du théâtre, catering, buvette, spectacle, tout est pensé et réalisé par les jeunes. Et avec pour thème au commencement était la poterie. Cette 9e édition est la rencontre de plusieurs groupes, le groupe Flash porté par l'ADA du Tarn, la petite troupe de la scène nationale d'Albi-Tarn, les groupes de théâtre accompagnés par la MJC d'Albon, de Grouillet, de Saint-Sulpice et aussi notre chère compagnie du Morse. Un groupe d'ados de 13 à 17 ans va monter un spectacle avec Lionel Sauté, metteur en scène professionnel. Et rendez-vous alors ce dimanche à 18h pour découvrir leur travail au Grand Théâtre d'Albi. Qui dit week-end de Pentecôte dit Biocibel. La 44e édition de la foire dédiée à l'agriculture biologique et des alternatives écologiques d'Occitanie se tient au parc de la Bousquetarier à Grouillet ce dimanche et aussi le lundi. Environ 190 exposants, des paysans, artisans et associations diverses vous attendent, j'espère, sans de la pluie. C'est un peu le running gag hein, de Biocibel, mais bon, je crois que ça va tenir. Alors, c'est très intéressant pour tous ceux qui aiment jardiner, construire, agir de manière éco-responsable. Rendez-vous pour des stands, des ateliers, des conférences à partir de 10h30. Et ce dimanche soir, il y a deux concerts. À 19h, Tabom de Mai, suivi par Tzigogne à 21h30 sous chapiteau. Biocibel, la foire bio au parc de la Bousquetarier à Grouillet ce dimanche et aussi lundi. Retour côté Rabastens, plus précisément au 1935, route de Saint-Géry. Et oui, là, il se trouve un lieu qui se nomme l'Inutile et qui accueille des artistes de tous les horizons. Ce dimanche, il y aura la musique de Mayol Irlingué qui va ressonner avec les céramiques de Gisèle Garrick. Mayol, proche de notre radio en tant que cofondateur, nous fait régulièrement grand plaisir aux oreilles avec ses compositions et expérimentations électroniques et acoustiques, une invitation pour se poser et se laisser porter vers des univers nouveaux ou familiers. Surprise! Rendez-vous au lieu L'Inutile 1935, route de Saint-Géry sur la commune de Rabastens, ce dimanche de 15h à 18h. Molière malgré tout. La compagnie amateur Chute dans la salle vous attend le vendredi aussi le dimanche pour une représentation de leur atelier théâtre. Le médecin malgré lui, rebaptisé Molière malgré tout, une adaptation de la farce qui fait cohabiter l'imagination de l'auteur avec celle des comédiens. Rendez-vous à Rabastens, à la salle ULR, route Grazac, ce dimanche à 16h. Voilà, ça c'était tout pour le dimanche. Est-ce qu'il y a des petites pépites dans la semaine à venir ?
5: Ben oui, d'autant que ben, ce lundi, il est plus ou moins férié. Enfin, c'est la journée de solidarité pour les personnes âgées, les vieux quoi. Ben, il y a Biocibel, hein, la grande foire de l'agriculture biologique et des alternatives, qui se déroule ce lundi de Pentecôte, le 25 mai, dans le parc de la Bousquetarier à Grouillet. Une rencontre dédicace à la librairie de l'Échappée Livre à Saint-Sulpice le mercredi 27 mai de 15h à 17h avec Jean-Christophe Tixier, auteur de la série 10 minutes et qui en est avec un 10 minutes en bonne survie à son 10e tome. C'est dire, son créateur racontera la genèse de Tim et Léa et comment il a fait pour écrire des livres que les écoliers et les collégiens lisent en 10 minutes. Et voilà, la rencontre commencera par un escape game spécial 10 minutes avec un mystérieux coffre à gagner. C'est donc à la librairie L'Échappée Livre à Saint-Sulpice, ce 27 mai. J'ai aussi deux concerts à vous annoncer, les deux à Rabastens. Celui que la chanteuse lorraine Louise Ellie donnera le mercredi 27 mai à 19h au Sous-Marin Bleu, le lieu qu'a créé chez lui le chanteur Simon Chouf. Attention, la réservation est fortement conseillée à l'adresse studiosdusousmarin@proton.me. Le lendemain, jeudi 28 mai, à 18h, un apéro-concert est programmé sur la terrasse du Café des Sports avec la chanteuse locale Mélisse Thorne. Tu peux y aller pour le Festival du dessin de presse, t'en as tellement envie, Ina.
4: Oui, j'ai très envie parce que c'est vraiment, il y a beaucoup de travail hein, pour préparer ce festival. Et bon, il y a notre cher Jérôme Sier là-dedans. Et du coup, je vous annonce que le festival du dessin de presse de Rabastens et d'Occitanie démarre le vendredi 29, et cela déjà à 11h30, je crois, à Toulouse. Et ensuite, on prend le train ensemble pour aller à Rabastens-Coufouleux et avoir un week-end plein de dessins, de castagne de crayon. Et il y a déjà une expo consacrée au dessin de presse à la médiathèque de Rabastens que vous pouvez regarder toute la semaine. Depuis le 9 mai et encore jusqu'au 3 juin, les œuvres, entre autres, de Sié, de Jim C, Gros, J.O., Samson et j'en passe.
5: Il y a aussi une expo au musée du Pays Rabastinois consacrée à l'histoire du journal Satiricon.
4: Tout à fait. Pour toute la programmation, écoutez l'agenda de la semaine prochaine.
5: Ouais.
4: Mais il y a aussi un tour au Tarn dédié.
5: Il y a un tour au Tarn qui est en train de passer là,
4: voilà.
5: Tout à fait, à l'antenne, et qui est aussi disponible sur Miss Claude. Et je vous annonce qu'on fera sûrement un plateau radio dans le cadre de ce festival de dessin de presse.
4: Au Café des Sports.
5: Bah évidemment.
4: Ah oui. Bon, on se quitte là.
5: Bah oui, il est temps.
4: Ouais, il est temps.
5: On se quitte en écoutant le groupe Transcabar qui passe à la Fourmilière à Coufouleux ce samedi soir dans le cadre du FIP.

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0: Bonjour, Focus est heureux d'accueillir Brice Bourguel aujourd'hui dans le studio de Radio Octopus pour une émission consacrée à des engins particuliers qui convoquent des souvenirs, qui pétaradent. Vous avez sûrement entendu au lancement de cette émission quelques bruits qui vous ont fait justement penser à ces Solex, à ces mobilettes qui ont... émailler nos souvenirs d'enfance, d'adolescence et d'adultes aussi, je crois. C'est vrai que mobylette, c'est un terme qu'on n'utilise quasiment plus. Hein. Maintenant, il y a des scooters, il y a des trottinettes électriques. Plus de mobylette, en tout cas, on en voit rarement, même s'il y a des passionnés qui les restaurent et qui les utilisent. Et les Solex, encore moins. En même temps, le Solex est un objet mythique qui va peut-être... justement, on va essayer de raconter cette histoire aussi du Solex. C'est quoi le Solex? D'où vient-il ce Solex? Ce vélo avec un moteur devant et un galet qui fait avancer la roue avant. Donc Brice, il est passionné de Solex et de mobylette. Et puis il organise très prochainement une journée autour du Solex et de la mobylette. Ça s'appelle Flashback in Salvagnac. Et c'est le samedi 30 mai prochain. Il va nous expliquer comment est née cette journée, d'où est partie l'idée d'organiser cette journée. Bonjour d'abord, Brice.
1: Bonjour.
0: Alors Brice, on va parler de ta passion pour le Solex et puis on va essayer de retracer l'histoire de ce véhicule. Mais comment est née cette idée d'organiser une journée autour du Solex et des mobylettes?
1: Alors l'idée d'organiser cette journée, il se trouve que cette année, c'est les 80 ans du Solex. Le Solex, je crois qu'il y a eu des prémices quelques années avant, mais la fabrication, il me semble bien, a été lancée en 1946.
0: Donc, juste après la guerre.
1: Juste après guerre, voilà, par deux ingénieurs qui fabriquaient déjà des pièces auto. Donc le Solex, c'est les 80 ans cette année. Et donc en parcourant un peu la presse, un peu sur Internet, je regardais des annonces de manifestations qui se font malheureusement pas sur la région, sur le centre, à différents endroits, avec des gens très aguerris pour ces rassemblements. Et je me suis dit, ça serait sympa, comme il y a rien sur le coin, d'essayer de rencontrer des gens qui ont des Solex, des mobylettes, des vieux roues anciens, et d'organiser une petite journée festive. Alors je viens d'arriver sur la région de Salvagnac, il y a tout juste un an, et de temps en temps, je passe à Salvagnac, il y a un café sympathique qui s'appelle le Café au bord du monde.
0: Qu'on connaît bien.
1: Voilà, que beaucoup de gens connaissent. Et donc un soir, j'en discute avec Yvan.
0: Du café au bord du
1: monde. Café au bord du monde.
0: Le connaissant, je pense que c'est une idée qui a dû l'intéresser.
1: Et alors de suite, il a percuté, il m'a dit, fais-moi un petit topo, et puis la semaine prochaine, tu repasses, et puis on... Et il me dit, ah oui, ça pourrait être sympa, on pourrait faire quelques animations, on pourrait... voilà. Donc ça, c'était en début d'année. Il m'a fait rencontrer un copain à lui qui de suite aussi, qui a quelques vieux cyclos, qui était très enthousiaste. C'est joint à nous une amie là, qui habite sur le secteur de Salvagnac aussi, avec qui pendant plusieurs années, et notre groupe d'amis, on faisait surtout, et on fait un peu de temps en temps maintenant, des balades en Solex, surtout au Midi-Pyrénées. Donc l'idée est née un peu comme ça, de faire une journée où les gens du coin, on voit passer... pas souvent, mais une mobylette, un Solex, que les gens se rencontrent, faire une petite balade, un petit pique-nique, et puis de finir la journée devant le café au bord du monde. Yvan nous propose même d'organiser un concert, enfin, l'idée est validée.
0: Donc, concert voilà. Louis and the Hurricanes, c'est du rockabilly, c'est vraiment le style qui va bien le Solex, on va dire, hein, puisqu'en fait, le Solex, justement, il convoque un peu tout le souvenir des années, on va dire, 50 et 60. Un outil à la fois pratique, puisque léger, puisque on pouvait le réparer facilement, accessible à tous, mais aussi, à nos yeux et dans nos esprits, c'est aussi toute une époque qui revient, avec la musique qui va avec, avec les sons aussi de ces machines. Alors, c'est pas le ronronnement assez guttural de la Harley Davidson.
1: C'est beaucoup plus discret.
0: C'est beaucoup plus discret. Ce ne sont pas les pétarades des japonaises. Non, on est sur un doux murmure, on va dire.
1: Un doux murmure, oui, voilà, on va dire ça.
0: Un doux murmure du Solex. Alors, tu disais que c'est les 80 ans du Solex. En fait, c'était quoi l'idée de fabriquer un véhicule?
1: C'était juste après-guerre, donc je pense que l'idée à l'époque a été de fabriquer un véhicule léger, accessible à tous, économiquement. Il fallait un peu que le pays se reconstruise, quoi. Hein. Donc les gens avaient besoin de se déplacer pour aller, ne serait-ce qu'aller travailler, se déplacer, aller se balader. Donc deux ingénieurs ont monté ce cyclo avec un moteur sur la roue avant.
0: Parce qu'en fait, c'est plus ou moins un vélo, bon, un peu plus solide et gros qu'un vélo, hein, un peu plus massif qu'un vélo, avec un moteur à l'avant.
1: On peut arriver sans moteur, bon, c'est quand même un peu lourd, en pédalant, à se déplacer. Le moteur, donc, on le pose sur la roue avant. Il y a un galet, en fait, une petite roue qui entraîne la roue avant. Et à partir de là, tant qu'il y a du carburant, à l'aventure.
0: Le réservoir, il fait combien de litres?
1: Le réservoir, je crois qu'on est à 2 litres ou un peu moins de 2 litres.
0: Oui,
1: quoi.
0: Enfin, voilà. Ouais.
1: Et il faut largement 100 km.
0: 100 km avec 2 litres.
1: Oui, oui.
0: Donc, c'est quand même un véhicule économe.
1: Ah oui, c'est très économe.
0: Alors, quel carburant on met?
1: Alors, à l'époque, il existait un carburant qui était vendu dans les magasins, les garages, qui s'appelait la Solexine.
0: Il y a eu d'autres
1: marques, mais en général, on fait un mélange avec de l'essence, l'essence sans plomb et un mélange avec 3-4% d'huile de thym.
0: D'accord, voilà. Bah, tout simplement. Il suffit de faire. C'est une petite mixture qu'on fabrique
1: mixture,
0: soi-même.
1: C'est très facile à faire, comme n'importe qui fait des mélanges pour sa tronçonneuse peut faire des mélanges pour son Solex.
0: Qu'est-ce qu'on ressent quand on se balade à Solex?
1: Ah ben, on ressent je dirais un sentiment de liberté parce qu'on est tout léger, on n'est pas encombré avec comme dans une voiture avec tout un habitacle. Bon, le plaisir, c'est d'aller se balader sur une petite route de campagne dans un endroit bucolique quand il fait beau. Ça, on ressent le fait de pouvoir rouler avec un petit budget et
0: on roule pas très vite quand même.
1: On roule pas très vite, hein. On va rouler aller à 30-35, mais ça, c'est le temps de voir ce qui se passe.
0: Ouais. La balade donc du 30 mai, elle est aussi à Mobilette. Hein.
1: On s'est dit, si on fait une journée exclusivement ciblée sur le Solex, c'est un peu trop restrictif. On n'espère pas avoir des centaines de personnes, mais on espère avoir du monde. Donc, on a ouvert aux mobilettes et à tout autre vieux cyclo à moteur pour que les amoureux de vieux engins se joignent à nous.
0: D'accord.
1: Voilà.
0: Moi, pour ma part, j'avais un caddie que j'avais récupéré
1: Parfait.
0: De mes grands-parents.
1: Parfait. Il faut venir au 30 mai.
0: Non, il n'y est plus.
1: Il n'y est plus.
0: Il n'y est plus.
1: Il, est plus.
0: Il était jaune, je me souviens.
1: Super,
0: il n'allait pas très vite. Hein.
1: Ah, ouais.
0: Oui, parce qu'en fait, il y a des quand même mobilettes un peu mythiques. Moi, je me souviens quand j'étais jeune. Alors, j'ai un certain âge, mais jeune, ça veut dire dans les années 80. C'était le 103.
1: Oui, exact.
0: C'était le roi.
1: Il y a eu plein de modèles de mobilettes. Comme il y a eu des déclinaisons de Solex, ils ont surtout joué sur le look, sur les couleurs, pour séduire une clientèle un peu plus jeune sur la fin de fabrication. Ça devait être à partir des années 80 ou peut-être même 70.
0: Il y a eu des Tchao aussi.
1: Voilà. Et mais il y a eu plein de marques de cyclos à moteur de temps comme ça qui ont périclité malheureusement. Et qu'on retrouve sur les bourses de pièces ou sur Internet maintenant.
0: Oui, parce qu'en fait, bon, la mode n'est plus du tout à ce type de véhicule. On est plutôt sur des scooters maintenant.
1: Voilà.
0: Voilà, avec une fabrication, des moteurs, des carrosseries qui ne sont plus du tout comme les anciennes mobilettes et les anciens Solex. Il y a une nostalgie?
1: Il y a un peu le côté nostalgie, comme par exemple les collectionneurs ou les gens qui aiment bien rouler ou restaurer de vieilles voitures. Il y a un côté un peu nostalgie. Puis le fait de se faire plaisir, d'arriver à faire rouler un vieux cyclo pour un budget qui va rester encore raisonnable. Puis moi, c'est un peu la nostalgie de cette époque d'étudiant, quand je roulais en Solex, pour aller, voilà, où j'avais acheté à des retraités un Solex, et puis je suis parti avec, et pendant 2 ans, j'ai roulé. Voilà.
0: En tant qu'étudiant, j'avais un Solex.
1: En tant qu'étudiant, je mettais à l'époque peut-être 5 euros, même pas, et je faisais la semaine de carburant.
0: Ben ouais, donc c'était pas cher.
1: Ah ben non, c'est pas cher.
0: Toi-même, tu as combien de véhicules dans ton hangar ou dans ton garage?
1: J'en ai, allez, on frôle, si je rassemble tout ce que j'ai à gauche à droite, on va frôler la dizaine. Tout n'est pas roulant actuellement,
0: ouais.
1: Parce que ben voilà, il y a eu d'autres projets qui se sont greffés entre-temps, mais bon, l'envie d'y revenir est là, donc un par un, je vais essayer de...
0: C'est que des Solex?
1: Il y a des Solex et des mobilettes.
0: D'accord. Et les mobilettes, c'est quoi la marque? C'est des motobécanes?
1: Motobécanes, oui, essentiellement motobécanes. Voilà.
0: Alors Solex, c'est une marque. Hein.
1: Solex est une marque.
0: N'a pas été créé par Motobécane ou autre grand constructeur.
1: Alors pour la petite histoire, je crois qu'à l'époque, les deux gars qui ont monté ça, ils avaient fait un petit brainstorming en famille, là, et en proposant plusieurs noms, et c'est le nom de Solex qui est sorti, quoi.
0: Ouais.
1: Voilà, il y a plein de bouquins qui sont sortis sur le Solex, hein, où on raconte parfaitement l'histoire de ce cyclo-là. Mais c'est le Solex qui a été retenu. Il fallait que ça, que ce soit un peu percutant et puis que ce soit facile à retenir. Quoi.
0: On a un souvenir d'un véhicule relativement sobre, noir, la plupart du temps.
1: Voilà, souvent, c'est les premiers modèles, ça a été les noirs pendant longtemps. Et sur la fin, ils ont mis alors, des modèles un peu plus petits, ce qu'on appelait les Solex 5000, avec de la couleur. Il y a eu des blancs, des jaunes, des oranges, des... Il y a eu des séries un peu spéciales.
0: Ouais, des couleurs pop, quoi.
1: Voilà. Et puis, en fait, le Solex, je me suis remémoré un peu. Je regardais ça vite fait hier soir. Depuis le début de sa création jusqu'à l'arrêt, je dirais une bêtise peut-être, mais je dirais que c'est peut-être en fin des années 90, il a été fait entre 7 et 8 millions de Solex.
0: Il était fait où ?
1: Bonne question. Il y avait plusieurs usines de fabrication. Alors, ça a dû commencer en région parisienne. Mais il me semble qu'il y a eu d'autres points de fabrication. Là, okay. C'est, je botte un peu.
0: Les curieux se renseigneront
1: oui,
0: sur
1: voilà,
0: les internets. Alors, il y a quand même encore des Solex électriques qui sont produits.
1: Oui, alors ça, je n'ai pas trop suivi parce que je ne suis pas trop voilà, sur les nouvelles.
0: C'est de la provocation. Hein.
1: Je suis pas trop, non, du tout, mais je ne suis pas trop sur les nouvelles technologies. Mais il y a eu une première vague oui, de Solex électriques où apparemment, je ne sais pas si ça a eu un gros succès parce qu'après, les batteries ne tenaient pas forcément. C'était le début hein, des batteries comme ça, des véhicules électrifiés. Je ne sais pas où on est actuellement. Il y a une boîte qui, tout en conservant le look du Solex, les électrifie, comme pour les mobilettes d'ailleurs. Bon, j'avoue que je n'ai pas plus suivi que ça, quoi.
0: Bon,
1: on n'a pas le petit bruit du moteur qui ronronne.
0: Ben oui, c'est ça. Ouais.
1: Voilà, c'est ça qui
0: si
1: fait.
0: Si on veut entendre ce bruit, donc on se retrouve le samedi 30 mai. Ça commence à 9h, le rassemblement au café au bord du monde de Salvagnac. Départ à 10h. Alors, je suppose qu'il y a petit déjeuner.
1: Oui, voilà, il y aura un petit café de bienvenue. Alors, il faut s'inscrire.
0: Oui, oui. On va citer l'adresse électronique pour s'inscrire. flashback81630@gmail.com. Voilà, donc on s'inscrit pour cette journée autour du Solex et de la mobilette. Et après, vous partez vers les barrières.
1: On part vers les barrières, voilà, où là, il y aura une petite balade. Et puis,
0: il y a les côtes,
1: puis,
0: attention.
1: Voilà, donc on est en train d'étudier, d'optimiser le parcours pour récupérer tout l'effectif. Et puis pour faire un petit arrêt pique-nique aux barrières. Et puis départ pour une autre petite boucle l'après-midi et revenir en milieu d'après-midi devant le café au bord du monde.
0: Combien de kilomètres ?
1: On va faire au soft, hein, je dirais peut-être une trentaine.
0: Oui, c'est mignon, voilà, c'est gentil.
1: On va faire quelque chose de léger. Voilà.
0: Oui, les machines ne vont pas trop chauffer.
1: Non,
0: je crois.
1: Voilà. Ça, c'était une petite sortie de dégommage.
0: Vous aurez tout l'attirail pour réparer si jamais il y a une avarie ?
1: On va essayer d'y penser. Bon, après, sinon, on pourra toujours pédaler. Ça sera un peu plus sport.
0: Alors, toute la journée, il y a annoncé des échanges et une convention. Alors, une convention, quand il y a des...
1: Disons que le but du jeu, c'est un peu... On garde un peu carte blanche pour que les gens présents puissent déjà se rencontrer, se dire « Ah, mais tiens, t'habites pas si loin que moi, de chez moi, tu as ça. Toi, tu sais dépanner. Moi, je cherche, je voudrais remettre en route. Voilà, on va faire une petite tombola. Là, on a sollicité un petit... les commerçants du coin pour avoir des petits lots. Voilà, on a des petites idées de faire un petit concours, le Solex le plus joli, le plus jeune participant, enfin Solex ou mobilette. Voilà, des choses comme ça.
0: La limite, c'est 49,9, on est d'accord ?
1: Oui. Oui.
0: 49,9.
1: Voilà.
0: Donc 49,9 centimètres cubes, qui était la cylindrée des mobilettes et des Solex.
1: Exact.
0: Ouais, ok. C'est la limite. Donc le 30 mai, flashback in Salvagnac, autour du Solex et des mobilettes. Je pense qu'on va se séparer sur une chanson. Alors bon, il y en a une qui me vient à l'esprit forcément, les Calamités, Vélomoteur. parce que je pense qu'elle est joyeuse et qu'elle voilà, elle définit bien l'esprit que vous avez
1: voulu. C'est le but de la journée, voilà.
0: C'est le but de la journée. Merci Brice pour ce passage au studio.
1: À bientôt.
0: Et puis, flashback in Salvagnac. Au revoir.
1: Au revoir.

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0: Ok. Eh ben, aujourd'hui, c'est la première de Peu ou Proust, votre nouveau rendez-vous littérature, enfin littérature et livres. Le concept, c'est que Matt et moi-même, Toto, on va lire un livre tous les mois dont on va vous faire un petit rapport très rapide, une petite chronique. Et voilà, on se donne carte blanche, on a une tonalité très entre potes. C'est pas le truc le plus sérieux de notre vie, je pense. Mais quand même, on va essayer de le faire bien. Donc, c'est la première. Aujourd'hui, je vais vous présenter déjà un peu le projet, comment on s'était rencontré, pourquoi on a eu cette idée. Et puis après, je vais laisser Matt commencer avec sa première chronique, quoi.
1: Ok. Du coup, oui, on s'est rencontré avec Toto dans un fameux bar à Rabastens, le Café des Sports, où j'étais en train de bouquiner. Et Toto est arrivé avec une pile de livres sous le bras. Et il est venu, il m'a accosté, on a papoté bouquin. Et très vite, il y a eu cette idée-là de travailler sur une émission de radio. Voilà.
0: Et donc, il se trouvait qu'on connaissait quelqu'un à Radio Octopus, la fameuse. Et qu'on a pu rentrer, on a vu un peu de lumière, et ça tournait. Donc voilà, maintenant on est là. Donc, du coup, Matt, tu as trouvé un livre pour ce mois-ci ?
1: Alors, le premier livre d'une longue série, j'espère, s'appelle « La bonne mère » d'une primo-écrivaine, Mathilda Di Matteo. Alors, moi, j'ai jamais vraiment parlé de livres, hormis entre copains et copines. Donc, on va faire ça entre potes, encore une fois.
0: Yes.
1: Alors, j'ai lu ce bouquin entre Marseille et Toulouse très vite. J'ai habité à Marseille quelques années et c'est une ville, quand j'en suis parti, où j'ai eu du mal à y retourner. Pas parce que ça s'était mal passé, au contraire, j'ai adoré vivre là-bas. J'ai eu des hauts, des bas, comme chacun, chacune en envie. La première fois que j'y suis allé, j'étais petit, c'était pour des vacances. Et la fois où j'y suis allé, pour la deuxième fois, je m'y suis installé. C'était après un long voyage. C'est une ville dans laquelle il y a plusieurs villes. Il y en a plein que je ne connais pas. Je me suis pas mal contenté du centre-ville qui allait du Vieux-Port à la plaine et de la plage. De temps en temps, c'était la fête. De temps en temps, c'était la baignade. J'ai découvert certains quartiers avec une association qui faisait des films, des chroniques, une télé de quartier, un média d'info local qui raconte, relaie, rassemble aux côtés de ceux qui se battent pour un Marseille bouillonnant, indomptable et mélangé. Un média de contre-propagande face au rouleau compresseur libéral. Marseille, ce n'est donc pas ma ville natale, mais c'est un repère, toujours une ressource. Sûrement un peu grâce au soleil, bref, en lisant La Bonne Mère, une douce nostalgie s'est déposée en moi. Alors, La Bonne Mère est le premier livre de Mathilda Di Matteo, une Marseillaise passée par Paris et étant toujours un peu, à mon grand désarroi, amateur de foot et de l'OM, j'aimais bien les oppositions classiques, les confrontations de clichés. Ce livre, c'est un peu un classico, des clichés parisiens versus les clichés marseillais. D'un côté, la haute société parisienne, les cathos bourgeois, les grandes écoles, et de l'autre, la crème solaire, le bronzage, les champs, la spontanéité, des émotions et un peu de mauvaise foi.

0: Je me doutais bien, avec sa grande école et ses grands airs, qu'elle allait nous ramener à un petit Parisien, elle me sort. Il est pas de Paris, maman, mais de banlieue parisienne. Censément, c'était important comme distinction. Enfin, pas besoin de connaître son adresse pour voir à des kilomètres que c'est un petit con. Je l'appelle le girafon. Dans son dos, bien sûr. Son dos, grand, tout fin, son long cou de girafe. Un cou à égorger, vraiment. Pas que j'y pense, en tout cas pas encore, mais c'est pour dire la taille du cou. Et puis cet air, à croire qu'il est en safari partout où il bouge lentement sa grande tige. Comme s'il avait peur de marcher sur une bombe ou sur une bouse de paysan. J'ai toujours su que Paris c'était le début de la fin. Ça fait quoi, 5 ans qu'elle nous a quittés? Avant ça, des années à nous tanner. Et Paris par-ci, Paris par-là. Comme si Marseille était pas assez bien pour elle, pas assez grande. À se faire des films, à vouloir faire sa grande sur les Champs-Élysées, ou savoir où tout est propre et cher. Et puis surtout, intellectuel. J'ai beau lui dire, tu sais qu'à Paris, il y a les Parisiens? Justement, elle m'a fait. La minote, justement. Faites des gosses. La mienne est partie toute seule avec ses deux grosses valises. J'ai quand même négocié à Saint-Charles pour qu'on puisse l'amener jusqu'au train. Regardez, monsieur le contrôleur, c'est ça qu'ils sont plus gros qu'elle, peu cher. Le Napolitain a râlé, comme d'habitude. Pourquoi tu le dragues, ce gros PD? Je lui ai lancé le regard noir, même si je crois que la petite a rien entendu. Il a tracé le con, en portant les deux valises comme une mule qui va à l'abattoir. Et puis il l'a serré, sa fille. On aurait dit qu'elle lui a arraché un membre. Après, c'était le tour du chien de dire au revoir. Un drame. Le mioche a pleuré, il lui a léché le visage et il a fallu s'y mettre à deux fois pour le sortir du wagon. Le canin. Moi, j'ai eu droit à un vague bisou maman, puis c'était plié. Elle était assise dans le carré famille, mais sans sa famille, justement. Bien contente de se tirer. Et nous, comme deux abrutis sur le quai de la gare, à faire des coucous et des cœurs avec nos mains, en retenant l'envie de chialer. On va voir dans ce livre que tout ça est bien mélangé, et que si on tire un fil d'un côté de la pelote, on se trouve aussi vite de l'autre côté de celle-ci. Mathilda Di Matteo nous raconte une histoire, sûrement un peu de la sienne, de l'autofiction. J'avais un peu des préjugés sur ce genre de littérature, mais j'en ai quand même lu plusieurs ces derniers temps. Notamment « Mon vrai nom est Elisabeth » d'Adélion, « Les vilaines » de Camilla de Villa Sozada, « Un bref instant de splendeur » d'Ocean Vuong, « Les étoiles s'éteignent à l'aube » de Richard Wagamese. À force de recommandations et de lectures appréciées, j'en cherche régulièrement. En fait, ce qui me plaît dans cette littérature, c'est l'aspect sociologique. Quand le récit s'ancre dans le contexte social, dans une histoire, celle des communautés, des territoires, des personnes qui font face à leur quotidien, mais un quotidien que l'auteur ou l'autrice va disséquer, débroussailler comme une enquête. L'intérêt pour moi de l'autofiction, c'est quand l'autrice nous déploie une critique, un retour d'expérience qui nous aide à questionner nos rapports sociaux, intrafamiliales et sociétales. Comment les sociétés dans lesquelles on vit ont un impact sur la gestion de nos émotions et de nos conflits. Le livre de Mathilda Di Matteo n'est pas un simple regard sur un album de photos de famille. L'autrice va nous plonger dans son histoire familiale, mais avec un soin pour détricoter les rapports de pouvoir, de domination, de violence entre les personnages. L'autrice fait Sciences Po, comme son personnage principal. Des photos de nous trois, il y en a très peu. Mon père a développé au fil des ans un talent remarquable pour feinter l'objectif. Car ma mère le dépasse d'une demi-tête. Mais pas question que ce soit immortalisé. Si par malheur un photographe insistant nous attrapait dans sa lentille, elle devait s'asseoir ou enlever ses chaussures. Ça se faisait sans un mot. Elle se courbait docile puis déchaussait ses talons en enfilant quand même ce sourire de guerre qui laisse un peu voir ses gencives. L'image sur l'écran ne leur ressemble pas. On est à la plage, j'ai 10 ans. Je me tiens au milieu, à ma place, chacun a une main sur mon épaule, et pour eux, rien de plus normal que de s'astreindre à ce genre de partage équitable de ma petite personne. Ce qui cloche, c'est tout le reste. Mon père sourit sous ses sourcils sombres. On voit à peine sa veine, celle qui part de la tempe pour s'échouer juste avant la nuque, et qui cogne contre sa boîte crânienne lorsqu'il couve sa colère. Parfois, elle me revient en rêve. La veine, avec sa sérénade habituelle, des mots d'amour démesurés qu'il répétait matin, midi, soir, comme un disque rayé. Il lui fallait me dire encore et tout ce qu'il ferait pour moi par amour. Et tout, c'est absolument tout. Se saigner, s'oublier, mourir même. Ou pire encore, rester avec ma mère. Clara veut partir vivre à Paris, travailler à l'université, échapper à sa condition marseillaise, son apparence, son accent et fuir sa mère. Véro, sa mère, une cagole affirmée et fière, mais aussi fière de ses amis. Grâce à l'écriture de Mathilda Di Matteo, Véro va proclamer et renforcer sa dignité. Clara est donc installée à Paris et rencontre son petit copain appelé le girafon par sa mère. Il est issu d'une famille bourgeoise, Cato, et semble être le moins obtus. Véro vit avec son napolitain, Joe, et leur relation semble, au début du livre, baignée dans le cliché. La Bonne Mère est un livre qui parle des relations familiales, des violences intrafamiliales, ce dont les enfants héritent. C'est au fur et à mesure de la lecture de plus en plus violent. Au début, on est assez préservé, notamment par l'humour un peu cynique. Et toujours ces clichés portés par les personnages, que ce soit dans leurs habitudes, leurs attitudes, leurs désirs, qui nous font tourner les pages assez vite. Ce livre est découpé de telle sorte que l'on passe de la narration du récit par la fille à celle de la mère. Ce livre nous plonge à chaque fois dans le regard de l'une et de l'autre. On voit très vite que leur relation est on ne peut moins difficile. Leur relation n'est pas vraiment fusionnelle, mais on va comprendre très vite qu'elles vivent la même chose. La violence masculine, la violence patriarcale, la violence d'un système d'oppression que les familles subissent et héritent de génération en génération. Le livre nous plonge dans le quotidien de deux femmes. Il y a des retours en arrière, des souvenirs et événements qui nous racontent comment les traumatismes s'activent et font du présent un calvaire.
1: Bon, et ben merci. Il y a quelques questions que je me pose, moi, à la lecture de cette chronique. C'est déjà au niveau du rapport entre la mère et la fille, comment ça va évoluer et jusqu'où ça va, si tu peux en parler, sans trop déflorer le livre.
0: Donc, comme je disais là à l'instant, le livre il est découpé de chapitre en chapitre. Une fille, enfin la mère et la fille, la mère, la fille, la mère, la fille. Au début du livre, la fille ramène pour la première fois son petit copain. Ça fait 5 ans qu'elle est installée là-bas. Le livre se termine à la fin de sa thèse. On va passer d'une expérience personnelle à une expérience personnelle avec des souvenirs. Il n'y a pas forcément une chronologie très, très claire. On sait qu'il se passe tant de temps parce que moi je sais qu'une thèse ça peut durer 3 à 4 ans. Mais les personnages vont à chaque fois parler du présent. Donc de l'histoire de sa fille actuelle à Paris et des histoires passées, des souvenirs vécus. Et en fait, on va passer d'une histoire assez violente à des moments doux, à une histoire violente, à des moments doux. Donc en fait, on n'a pas une narration qui va d'un conflit à une résolution de conflit. C'est plein de petites histoires entre elles qui arrive et qui nous décrit une relation conflictuelle, mais aussi aimante, et une relation de protection, et puis parfois de fuite, parfois de déni. Il n'y a pas de... Voilà, je ne sais pas si je réponds complètement à ta question.
1: Donc il y a une évolution quand même des rapports entre
0: la mère et la fille. Oui, il y a une évolution, mais ce n'est pas une évolution linéaire, quoi. On voit que leur relation, elle est changeante, mais elle est changeante aussi parce qu'on est plongé dans le passé. On n'est pas toujours dans le quotidien des deux. La mère va raconter par exemple une fois où elle va à la plage avec sa fille, la fille va raconter un autre moment avec sa mère quand celle-ci se fait agresser par son père, à un autre moment de leur relation plutôt dans sa vie à elle. Donc voilà, c'est un peu ça nous décrit une relation en fait un peu chaotique et de passer d'un souvenir à un autre, d'un quotidien au passé, bah ça, je trouve que ça nous aide un peu à comprendre cette relation un peu changeante en fait, comme toutes les relations peut-être.
1: Tu disais aussi que ça questionnait un peu les rapports qu'on avait en intrafamiliaux. Sans plonger dans les détails de ta vie, toi, est-ce que ça t'a fait réfléchir aussi à des choses ou ça t'a rappelé des choses sur ta famille ou...
0: Oui, ça renvoie à des expériences familiales, ça renvoie à des exemples aussi. Concrètement, oui, dans ma famille, il y a aussi eu des histoires compliquées, je trouvais que ce livre-là, il arrivait aussi à un moment où on fait attention aujourd'hui à l'enfant, on fait attention... à comment les émotions de l'enfant peuvent se déployer. Oui, complètement. Ouais. Mais aussi de manière plus globale de la société, comment elle fait face à ça et comment elle n'y fait pas face aussi. Quoi.
1: Je vais enchaîner sur la chronique d'un autre livre. Je vais vous présenter un essai scientifique, pas n'importe lequel. Ça, c'est un des essais scientifiques les plus enthousiasmants que j'ai lus depuis des années. Ça s'appelle « Sapiens et les microbes ». C'est d'un auteur qui s'appelle Renaud Pierroux. Et tu trouves ça depuis un an chez CNRS Édition. Donc le livre, là, d'ici, à moins que tu aies de très bons yeux, tu ne le vois pas. Mais c'est un gros format qui fait 400 pages. Et je pense qu'il doit faire autant de grammes, si ce n'est pas plus. Donc s'il tombe sur le pied, tu le sens. Malgré tout, c'est un livre assez passionnant, assez vivant, intriguant. Et moi, ça m'a vraiment changé pas mal mes soirées. Le mood de mes soirées, je ne pensais pas que ça allait être ça et c'était assez chouette. Donc voilà, je suis très content de vous le présenter. Le livre, qu'est-ce que c'est ? En fait, c'est un condensé de l'histoire humaine, des diverses épidémies et pandémies que l'espèce a subies depuis l'Antiquité jusqu'aux années 1930. Alors du coup, c'est un projet énorme, c'est colossal, mais ça reste passionnant. Pourquoi ? Déjà parce que Pierroux, c'est pas seulement un scientifique de formation qui a étudié les pandémies puis les maladies infectieuses comme ça. C'est aussi un espèce de grand saucier de l'anecdote. Lui, si t'es un cuistot, il te trouverait toujours la sauce qui va relever ton récit, à tous les coups. C'est dans la façon d'introduire les récits, c'est assez magnifique. Mais bon, on y viendra. Donc, si ton moment pour lire le livre, c'est juste avant d'aller dormir et que t'as deux tensions, ça passe. Il ne faut pas avoir peur du gros essai scientifique, ça va bien se passer. Si t'es fanat d'histoire avec un grand H, je te le conseille aussi, parce que ça va changer un peu ta vision de l'histoire, même si tu penses tout connaître. Déjà, si tu penses tout connaître, c'est que tu as un ego assez fort. Chapitre 1, Marseille, 1720. Si je devais choisir un seul exemple pour raconter une épidémie et tenter d'en faire comprendre les ressorts, ce serait celui de la peste qui frappa Marseille en 1720. D'abord, l'événement fut particulièrement traumatisant, causant la mort de pratiquement la moitié des Marseillais, sans parler des dizaines de milliers de victimes supplémentaires dans les villes et dans les campagnes avoisinantes. C'est aussi l'une des épidémies parmi les mieux documentées de toute l'histoire de l'humanité. À certains égards, elle est mieux documentée encore que beaucoup d'épidémies récentes. Pourquoi ? Parce qu'en fait, dans les épidémies officielles, on n'a que le discours officiel. Et on peine à connaître l'envers du décor. Mais grâce aux narrations divergentes de l'épidémie de Marseille, qui nous sont parvenues de la peste, par diverses sources, nous sommes en mesure de mieux comprendre les processus qui ont conduit à ce désastre-là. Bref, il y a tellement de choses à raconter que c'est par là que je vais commencer ce grand livre. Alors, je ne vais pas vous raconter toute la suite de l'épidémie de Marseille, c'est le premier chapitre, ça fait une quarantaine de pages, il va y avoir 10 chapitres, 10 cas à peu près. Ce que je vais juste vous dire pour vous teaser un peu, c'est que la corruption et le déni, ça va être les deux grands moteurs de cette épidémie-là. C'est assez inattendu. Et je vais aussi vous teaser une dernière fois avec ça, en vous disant que le médecin du roi de l'époque, un certain Chirac, comme quoi déjà, hein, et ben il va te sortir le mensonge du siècle, ou au moins il sera sur le podium du 18e siècle, c'est sûr. Mais je ne vais pas te dire ce que c'est, il faut que tu lises le livre pour savoir. Ce livre, faudrait en mettre des passages dans tous les manuels d'histoire. Maintenant, j'en suis persuadé. Je te le dis parce que, en fait, moi, ça m'a fait réaliser à quel point les microbes, eh ben, ils vont faire et défaire les empires et même des fois les religions. Par exemple, à quel point l'Empire romain, eh ben, il va être impacté par les microbes et notamment par une épidémie de variole dans sa partie occidentale au IIe siècle et puis par la peste noire dans sa partie orientale au VIe siècle. Et comment, en fait, ces deux maladies, elles vont participer à sa chute. Il n'y a pas que ça, mais vraiment, ça va jouer beaucoup plus que ce qu'on imagine. Ou encore, à quel point la chrétienté et l'islam, indirectement, alors c'est pas leur faute, hein, mais elles ont bénéficié des épidémies pour émerger. C'était la période où, en fait, ces deux cultes commençaient à grossir et vraiment, les épidémies les ont aidées. Alors comment ? Je ne vais pas tout te dire, encore une fois, va sur ce livre et tu verras. On apprend aussi à quel point, dans certaines régions du monde, vénérer le culte du rat. Oui, oui, il y a ça, ça existe. Quand ton pays il est frappé par la peste, c'est pas le meilleur move. Enfin, ce livre, il va te permettre de cartographier les grandes épidémies dans le temps et l'espace. Ça, c'est chouette parce que moi, je ne l'avais pas du tout. Pour moi, il y avait des épidémies qui arrivaient de temps en temps comme ça, mais maintenant, c'est beaucoup plus précis. Et ça, je suis très content. Par exemple, moi, je pense, auditeur, auditrice, que tu sais qu'arrivé aux Amériques, les Européens, ils vont déclencher une grosse épidémie de variole. Je pense aussi que tu sais, enfin peut-être, que les maladies, elles ont freiné la colonisation de l'Afrique par les Européens jusqu'à la découverte du vaccin qui va tout accélérer. Mais par contre, je suis à peu près sûr que tu ne sais pas un truc, c'est que dans le conflit France-Prusse, oui, c'est un vieux match, hein, il a été vraiment marqué par une épidémie de variole. Mais ça a été très important. Et ça, tu ne le trouves pas en général dans les manuels. Donc voilà, on rembobine dans le temps. On est le 19 juillet 1870. Napoléon III, il déclare la guerre à la Prusse parce qu'en France, c'est un peu chaud pour ses fesses, donc allons-y. Mais il ne fait pas vacciner ses hommes. Dommage, son adversaire, lui, il le fait. Et durant ce conflit, on va compter 23 500 décès français dus à la variole contre seulement 400 côté allemand. En plus de ça, côté français, on va avoir une centaine de milliers de malades, donc des gens inaptes au combat. En face, pas beaucoup. Eh bien, tu ne vas pas le croire, mais je t'assure que des trucs comme ça, ça va participer à ce que ton armée, qui n'est déjà pas très affûtée, elle se fasse plâtrer, mais à la truelle. Donc vraiment, ce livre, il va t'apprendre plein de trucs. Je vais te faire un petit déroulé de quelques petits trucs comme ça que j'ai appris. Alors, au XVIe siècle, par exemple, on sait maintenant, et ça ne fait pas longtemps qu'on le sait, que les marins européens qui faisaient la navette entre le Nouveau Monde et l'Europe, ils ont introduit à leur retour une petite maladie dont on souffre encore en Europe, hein, à plus petite échelle, et qui s'appelle la syphilis. Le traçage qu'il a prouvé, il a moins de 25 ans. Donc tu vois, en plus, t'es au top de la science avec ce livre. Tu vas aussi apprendre que George Washington, le futur président américain à l'époque, lorsqu'il est en pleine guerre d'indépendance, ça a été le premier militaire à faire varioler ses soldats. Varioler, c'est en gros le premier proto-vaccin contre la variole. Il y a quelqu'un qui va apprendre ça, qui un jour va avoir sa propre armée, qui s'appelle Napoléon Ier, qui va le copier. Il va faire immuniser l'essentiel de ses troupes à la variole. On peut deviner que l'immunité à la variole des armées napoléoniennes, ça va être un gros avantage pour ses conquêtes. Tu vas apprendre aussi un peu plus tard que durant l'invasion de l'Australie, en fait, les colons ils vont avancer très tranquillement parce que 90% de la population locale elle va mourir d'une épidémie transmise par eux-mêmes. Aussi, tu apprendras qu'il y a des dogmes dans la médecine et que certains, bien que faux, comme la théorie des fluides, ils ont retardé de plusieurs siècles la compréhension des infections. Par exemple, avec la peste noire, on n'avait pas compris les moyens de propagation de la peste noire, on les a cherchés longtemps. Et en fait, quelques médecins en France, en Italie, les avaient trouvés 200 ans avant que la discipline adopte enfin un modèle scientifique qui va, oui, confirmer que la peste noire se transmettait par les puces. Mais en fait, cette théorie, elle était en conflit avec la théorie des fluides et il a fallu beaucoup de temps pour que ça tombe. Tu vas aussi apprendre que Pasteur, superstar française, eh bien, son succès, il est aussi dû à son utilisation des médias. Pasteur, c'était un gars qui, très tôt, avait compris que les médias, c'était important. Et en fait, ce qu'il va faire, c'est que ses expériences, il va les faire couvrir par la presse. Il va faire des énormes battages médiatiques autour. Il va gagner des victoires importantes. Et en faisant ça, il va aussi faire gagner du temps, un temps assez précieux, du vaccin sur la maladie. Et donc, en France, en fait, à un moment dans l'histoire, fin 19e, on va être au top de la vaccination. Enfin, je vais finir ma chronique là-dessus. Ce livre, il va souligner à quel point trois facteurs sont très importants dans les épidémies. Ça va être la superstition, la surconcentration dans les centres urbains et les systèmes socio-économiques à deux classes, dont la plus pauvre n'aura jamais moyen ou peu de moyens pour être traitée et soignée. Et tu vas rire, mais en fait, c'est des facteurs qui vont favoriser l'explosion pandémique, mais x10. Donc, en résumé, un système où l'on crée de la misère pour s'enrichir, et d'un autre côté, c'est du perdant-perdant parce que les pandémies, en fait, on va leur offrir un terrain mais ultra favorable pour se déployer. Tu apprendras tout ça, t'en apprendras bien plus encore, Mais un truc qui est à peu près garanti selon moi, c'est que ta vision de l'histoire, elle va évoluer.
0: Eh bien, moi j'avais une petite... Enfin, j'ai peut-être deux questions. La première, du coup, c'est quoi un peu la méthode de l'historien pour... Enfin, comment il a travaillé, en fait, à l'ouvrage?
1: Alors, c'est assez simple. Comment on travaille sur l'épidémie et comment on raconte une épidémie qui s'est passée, par exemple, il y a 2000 ans? Eh bien, en fait, on va retrouver tous les textes d'époque. C'est un travail monstrueux. Et on va voir à des moments où, en fait, une ville ou un pays est frappé par une épidémie, on va reconnaître, en fait, par les écrits des gens sur place, quels sont les symptômes, en fait, et à quoi correspondent les symptômes. Par exemple, c'est comme ça qu'à Rome, au IIe siècle, après Jésus-Christ, à la description qu'en faisaient les médecins et les pouvoirs publics, qui sont des textes qui nous restent, on va comprendre que ces symptômes-là, c'est les symptômes de la variole. Et du coup, en fait, on va pouvoir affirmer que oui, c'est la variole avec cette première source. Mais depuis 30-40 ans, il y a aussi une seconde chose qui s'ajoute à ça, c'est que l'archéologie et la microbiologie vont permettre de retrouver des cadavres bien conservés à certains endroits et de dire que, en fait, par traitement d'ADN, en fait, de ce qui reste des corps, cette personne qu'on a retrouvée, dont le corps a 400 ans, a bien été touchée par exemple, la syphilis qui n'existait pas en Europe à cette période. Et on le sait parce qu'on a aussi des cadavres de cette période en Europe et il n'y a jamais de traces de syphilis à cette époque-là. Donc, on procède comme ça. Du coup, c'est une science, c'est une histoire qui évolue progressivement. Et on peut encore s'attendre à des nouvelles brèches. Par exemple, il y a une maladie qui a décimé le Mexique juste avant l'arrivée des colons, qui a favorisé la colonisation du Mexique, en fait, dont on a donné un nom, dont on a des preuves par des textes de l'époque. Mais cette maladie a été tellement puissante qu'en fait, elle a disparu après. Et il y a encore beaucoup de mystères là-dessus, quoi. Et donc ça, possiblement, dans 20-30 ans, on aura peut-être plus d'informations dessus.
0: Okay, donc on a une description de comment une société se transforme face à la maladie. Et est-ce qu'on a aussi une description de comment les empires se sont créés, comment les États se sont développés grâce aux maladies ou...
1: Alors les États, pas trop, parce qu'en général, un État qui est touché par une maladie, il défaille. Donc c'est plutôt des mécanismes de chute qu'on va voir. Par contre, pour les religions... Souvent, en fait, une épidémie, c'est assez malheureux, mais c'est un moyen de prendre un peu d'importance. Pourquoi ? Parce que souvent dans les religions, notamment les religions monothéistes, il y a un grand pan d'explication du monde par des cataclysmes. Et en fait, l'épidémie va rentrer là-dedans et du coup va renforcer, pour des gens désespérés qui voient tous leurs proches mourir, une adhésion à ces récits-là. Qui correspondent sous certains aspects à ce qu'ils sont en train de vivre sous leurs yeux. Donc forcément, oui, pour les religions, c'est un gros plus. Pour les sociétés en général, c'est un affaissement.
0: Okay. Je vois dans la conclusion là aussi qu'il est fait mention du Covid. Là, on voit que ça s'arrête à 1918.
1: 1918-1930 pour l'Afrique, ouais. 1918 pour l'Europe, effectivement, sur le quatrième de couverture. 30 pour l'Afrique. Et...
0: Ouais, par rapport au Covid, c'est parce qu'il y a une allusion à un futur bouquin ou...
1: Oui, c'est ça. En fait, Pierre Roux explique qu'avec un tel bouquin déjà, c'était déjà assez dur de condenser tout ça en 400 pages. Il s'arrête à 1930 et il a le projet, sous peu, donc peut-être dans l'année, de sortir un deuxième tome qui va traiter des épidémies depuis 1930, 1918 à peu près, jusqu'à aujourd'hui. Donc, on y retrouvera le sida, on y retrouvera le Covid, etc. Voilà. Donc, je vous souhaite bonne chance, parce que ça va être encore beaucoup de boulot. Mais en tout cas, avec une écriture comme ça, c'est plutôt un bouquin que j'attends. Je pense que c'est bon pour nous, pour cette première. Bon, on peut déjà, d'ores et déjà, vous souhaiter un bon rendez-vous dans un mois. Et puis on va quand même si on aime bien les studios, éteindre la lumière et puis rendre l'antenne au bout d'un moment. Merci, au revoir, et puis à très vite. Ciao.

venez d'entendre donc deux chroniques de deux livres présentés par Mathieu et par Toto. Moi d'abord, avec La Bonne Omer de Mathilda Di Matteo, paru à l'Iconoclaste cette année, en 2025, si je ne dis pas de bêtises. La deuxième chronique faite par Toto concerne le bouquin Sapiens et les microbes, les épidémies d'autrefois, par Renaud Piaroux, aux éditions du CNRS, paru en 2025.

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3: Salut, allô, c'est l'agenda de Radio Octopus, c'est Ina, et j'ai le grand plaisir de faire cet agenda avec Christophe.
4: Bonjour Ina.
3: Bonjour. Alors, un week-end s'annonce avec du soleil, des températures qui peuvent faire du bien et plein de festivals, plein d'activités à faire dans le Rabastinois et ses alentours. Et c'est parti.
4: Ce samedi 23 mai, c'est le dernier jour du festival Grésignol avec son lot d'ateliers, de balades et de concerts en forêt de Grésigne avec un très beau thème cette année, certainement inspiré du roman de Richard Powers, L'Arbre Monde, un livre que je vous recommande d'ailleurs chaleureusement. Grésignol, ce sont d'abord des balades et des ateliers pour petits et grands sur réservation. Ce samedi à 10h30 et 15h sont proposées des balades ornithologiques avec Bruno Mercat de la LPO, mais aussi le duo Saxicola Ruby, ainsi que des balades forestières et botaniques avec Frédéric Brendel de l'ONF et un duo de musiciens qui réunit percussion et nickel harpa. Notez aussi que Grésignol vous propose aussi des ateliers Forest School avec Florence Robin qui s'adresse aux parents et aux enfants. Un atelier peinture sur galets avec Christelle Lanier-Duménil de la compagnie Nanaki et un autre déco-poésie avec Céline Astrier de la même compagnie Nanaki. La journée se terminera par une soirée festive animée par le trio Chachalaca. À 18h, un atelier danse mexicaine et à 20h, un concert de ce trio mexicain spécialiste de son jarocho et enfin un after avec le Maloya de La Mayas, groupe réunionnais. Le tout se passe à la Grande Baraque dans la forêt de Grésigne, commune de Castelnau de Montmirail. Qu'on se le dise, c'est le festival Grésignol. Un autre festival bat son plein ce week-end, c'est le FIP, alias le Festival International de Proximité, dont c'est la 6e édition cette année, et qui fait souffler sur Rabastens, ses coups fouleux, un vent frais et poétique à base d'art du cirque, de théâtre de rue et de concerts. Un festival dont Radio Octopus est très fier d'être partenaire. Ce samedi 23 mai, ça commence à Rabastens, dans le jardin dit de la Coura, place Guillaume de Cunes, avec à 14h le spectacle de main en main métamorphique de la Keep Company. Puis à 15h30, une scène ouverte sur la même scène, l'occasion de découvrir de jeunes talents, des tentatives, des impros peut-être. À 17h, la compagnie rabastinoise Calice proposera avec l'imprévu un solo collaboratif dans différents lieux de Rabastens. La suite se déroule à la Fourmilière à Coufouleux, avec à 18h30 How Much We Carry, une déambulation en espace public par le collectif Cirque Immersif. À 19h45, place à Massacrade, tragique comédie de voltige suicidaire par Marcel et ses drôles de femmes. À 21h30, on bouge son corps avec le concert du groupe Transcabar qui verse dans le Trans Maloya, auquel succédera Rotofil Connard, du punk survolté aux accents de jungle old school. Voilà, quel programme. Si vous voulez en savoir plus, rendez-vous sur le site festival-le-fip.com. Le mois de mai, vous avez capté, c'est le mois des jours fériés et des ponts, mais aussi c'est celui des festivals, puisque le Hangar à Técou accueille le Técou en blues. Ce samedi au programme à 10h30, une conférence musicale, sa blues de source avec Cisco Erzfat. À 14h30, The South Trio, formation toulousaine dynamique. À 17h, concert de Cisco Erzfat. À 19h, Terry Harmonica Bean pour une nouvelle immersion dans le blues roots. À 21h, Mike Andersen entre blues puissant et soul expressive. Et enfin, à 22h45, Peter Karp, reconnu pour l'intensité de son groove. Toute la prog du festival est sur le site du hangar, hangar.fr. La brasserie Oros, située à Livercazel, à l'entrée de Cornes-sur-Ciel, vous propose à partir de 20h30 un concert du duo Michel et Patrick, qui revisite avec humour et énergie les sons d'une autre époque, entre vibe des années 90, souvenirs musicaux et ambiance chaleureuse. Préparez-vous à chanter, rire et passer une sacrée soirée. La médiathèque de Rabastens ouvre exceptionnellement ses portes ce samedi soir, oui, pour un concert celui du duo La Kaina, formé par Lagdar Hanou à l'oud et Leila Zitouni au chant et aux percussions. C'est à 20h30, c'est gratuit et c'est dans le cadre du festival Musique en balade du conseil départemental du Tarn.
3: On peut voir aussi les dessins du festival.
4: Du dessin de presse, ouais, c'est ça. Ils sont déjà sur les cimaises. Ouais, oui, tout ça. À fait. Ouais. Merci Ida pour cette précision. En 2026, pour sa 9e édition, le projet Odyssée 3.0, qu'accueille la scène nationale d'Albitarn, s'inscrit de nouveau au cœur de la programmation Bivouac Semaine dédiée à la création théâtrale jeunesse. Imaginez avec l'ADA du Tarn, les MJC des mondes d'Albande, de Groyer, de Saint-Sulpice, avec la compagnie du Morse, Odyssée 3.0 permet l'implication active des jeunes comédiennes et comédiens dans l'organisation de cet amphore. Il devient une véritable célébration de la pratique théâtrale amateur tarnaise. Deux rendez-vous sont proposés ce samedi 23 mai à 18h avec les MJC de Groyer et d'Alban, ainsi que la petite troupe, puis à 21h, Archipel numéro 3, 300 balles pour ça, un spectacle de Justine Canetti de la compagnie Un cœur à aimer toute la terre. Voilà, c'est à la scène nationale d'Albitarn. Les Amis de Saint-Pierre-des-Blancs proposent à partir de ce samedi une exposition dans l'église éponyme de Rabastens. Dans Deux bois et d'eau, trois artistes toulousains, aquarellistes et sculpteurs sur bois, montrent leur propre production mais animent aussi des ateliers ouverts à tous. Leurs œuvres sont accompagnées des travaux de leurs meilleurs élèves et l'exposition est visible jusqu'au 7 juin et est ouverte tous les jours, de 13h à 18h. Autant jouer, c'est le nom d'un nouveau festival consacré au jeu. Autant comme le vent d'autant. C'est la première édition et il se déroule à la salle de spectacle de Gaillac. Il programme entre autres un espace enfant, un circuit électrique, des jeux de rôle, un escape game, etc. Et c'est de 10h à 18h. Voilà, autant jouer, un nouveau festival consacré aux jeux à Gaillac. C'est la nuit européenne des musées ce samedi soir. Plusieurs établissements du coin organisent des événements pour l'occasion. Le centre d'art Le Lay à Albi ouvre ses portes de 18h à 23h et vous invite à découvrir l'exposition. Après, on peut aussi se dire que de Jean-Charles Masséra, en nocturne avec des visites commentées à 19h et à 22h. À Gaillac, les trois musées ouvrent aussi pour cette nuit particulière jusqu'à 23h et proposent des animations en tout genre. Alors, au Musée des Beaux-Arts, la chorégraphe Ezra Grönen et les élèves de danse de la MJC de Gaillac présenteront le fruit de leur travail sur les collections du musée à travers des représentations spécialement conçues pour l'occasion. Trois passages sont prévus, 20h15, 21h15 et 22h15. Au musée de l'Abbaye, toujours à Gaillac, vous serez plongé dans une ambiance cosy. Sur un air de jazz, en présence d'un saxophoniste et d'un contrebassiste, vous découvrirez les salles voûtées grâce à la lampe torche et aux bougies. La visite au son du jazz est programmée à 20h15, 21h15 et 22h15. Enfin, au muséum d'histoire naturelle, certains spécimens venant de tous les continents raconteront leur histoire en décrivant les chemins les ayant conduits jusqu'à Gaillac. Crocodile du Nil, scarabée Goliath, manchot empereur, vous livreront ainsi tous les détails de leurs habitats d'origine. Une façon détournée de découvrir ou redécouvrir les riches collections naturalistes de ce musée unique dans le Tarn. À Lisle-sur-Tarn, toujours dans le cadre de la Nuit des musées, le musée Raymond Lafage propose une soirée fusionnant les arts entre théâtre, danse et gravure. Guidé par deux artistes chorégraphes, vous déambulerez dans les salles du musée et serez invité à participer ou simplement assister à des temps de médiation culturelle. Dans la salle Agora sera projeté le film documentaire « Paysages occupés » consacré à Philippe Molitz, artiste buriniste, actuellement à l'honneur au musée. Une démonstration de tirage au burin sera également proposée et la soirée commence à 19h. Donc c'est le musée Raymond Lafage à Lisle-sur-Tarn qui participe à la Nuit des musées. Voilà, c'était un gros samedi d'agenda. Et dimanche, Ina, est-on aussi gâté ?
3: Et oui, dimanche, c'est le dernier jour du FIP, le Festival International de Proximité. Au Jardin de la Cora, l'ouverture sera faite par la compagnie Onogène, la plasticienne Céline Couronne et le jongleur Morgan Koske. Leur création Strat est une invitation au voyage au travers de la matière et de sa transformation. À partir de midi, le collectif Protocole commence sa performance Campement, qui s'étend sur une dizaine d'heures, et oui, 10 heures, avec de la musique et du jonglage ininterrompu. Vous avez bien entendu, de midi à 22h, 4 jongleurs et une jongleuse investissent le jardin de la Cora pour une performance improvisée et en continu. Vous y venez, vous partez, vous revenez, c'est comme vous voulez. La clôture de cette 7e édition du Festival international de proximité sera assurée à partir de 22h15, toujours dans le jardin de la Cora, par la DJ Chazenz et son set percussif et hypnotique, brouillant les pistes entre trad, trance, rail, techno, polyphonie, basse musique et club. Pour plus de détails, écoutez sur le Mixcloud de Radio Octopus le tour autant dédié à cette 6e édition du FIP. À Albi se déroule le festival Odyssée 3.0 où 80 jeunes venant de divers territoires tarnais se rencontrent pour faire du théâtre et présenter leur travail au Grand Théâtre d'Albi. Décoration du théâtre, catering, buvette, spectacle, tout est pensé et réalisé par les jeunes. Et avec pour thème au commencement était la poterie. Cette 9e édition est la rencontre de plusieurs groupes, le groupe Flash porté par l'ADA du Tarn, la petite troupe de la scène nationale d'Albi-Tarn, les groupes de théâtre accompagnés par la MJC d'Albon, de Grouillet, de Saint-Sulpice et aussi notre chère compagnie du Morse. Un groupe d'ados de 13 à 17 ans va monter un spectacle avec Lionel Sauté, metteur en scène professionnel. Et rendez-vous alors ce dimanche à 18h pour découvrir leur travail au Grand Théâtre d'Albi. Qui dit week-end de Pentecôte dit Bio si belle. La 44e édition de la foire dédiée à l'agriculture biologique et des alternatives écologiques d'Occitanie se tient au parc de la Bousquetarrière à Grouillet ce dimanche et aussi le lundi. Environ 190 exposants, des paysans, artisans et associations diverses vous attendent. J'espère sans de la pluie. C'était un peu le running gag hein, de Bio si belle. Mais bon, je crois que ça va tenir. Alors, c'est très intéressant pour tous ceux qui aiment jardiner, construire, agir de manière éco-responsable. Rendez-vous pour des stands, des ateliers, des conférences à partir de 10h30. Et ce dimanche soir, il y a deux concerts. À 19h, Tabom de mai, suivi par Tzigogne à 21h30 sous chapiteau. Bio si belle, la foire bio au parc de la Bousquetarrière à Grouillet ce dimanche et aussi lundi. Retour côté Rabastens, plus précisément au 1935, route de Saint-Géry. Et oui, là, il se trouve un lieu qui se nomme l'Inutile et qui accueille des artistes de tous les horizons. Ce dimanche, il y aura la musique de Mayol Irlingué qui va ressonner avec les céramiques de Gisèle Garrick. Mayol, proche de notre radio en tant que cofondateur, nous fait régulièrement grand plaisir aux oreilles avec ses compositions et expérimentations électroniques et acoustiques, une invitation pour se poser et se laisser porter vers des univers nouveaux ou familiers. Surprise! Rendez-vous au lieu L'Inutile 1935, route de Saint-Géry sur la commune de Rabastens, ce dimanche de 15h à 18h. Molière malgré tout, la compagnie amateur Chute dans la salle vous attend le vendredi aussi le dimanche pour une représentation de leur atelier théâtre. Le médecin malgré lui, rebaptisé Molière malgré tout, une adaptation de la farce qui fait cohabiter l'imagination de l'auteur avec celle des comédiens. Rendez-vous à Rabastens, à la salle ULR, route Grazac, ce dimanche à 16h. Voilà, ça c'était tout pour le dimanche. Est-ce qu'il y a des petites pépites dans la semaine à venir ?
4: Ben oui, d'autant que ce lundi, il est plus ou moins férié. Enfin, c'est la journée de solidarité pour les personnes âgées, les vieux quoi. Ben, il y a Bio si belle, hein, la grande foire de l'agriculture biologique et des alternatives, qui se déroule ce lundi de Pentecôte, le 25 mai, dans le parc de la Bousquetarrière à Grouillet. Une rencontre dédicace à la librairie L'Échappée Livre à Saint-Sulpice le mercredi 27 mai de 15h à 17h avec Jean-Christophe Tixier, auteur de la série 10 minutes et qui est né avec un 10 minutes en bonne survie à son 10e tome. C'est dire. Son créateur racontera la genèse de Tim et Léa et comment il a fait pour écrire des livres que les écoliers et les collégiens lisent en 10 minutes. Voilà. La rencontre commencera par un escape game spécial 10 minutes. Avec un mystérieux coffre à gagner. C'est donc à la librairie L'Échappée Livre à Saint-Sulpice, ce 27 mai. J'ai aussi deux concerts à vous annoncer, les deux à Rabastens. Celui que la chanteuse lorraine Louise Ellie donnera le mercredi 27 mai à 19h au Sous-Marin Bleu, le lieu qu'a créé chez lui le chanteur Simon Chouf. Attention, la réservation est fortement conseillée à l'adresse studiodusous-marin@proton.me. Le lendemain, jeudi 28 mai, à 18h, un apéro-concert est programmé sur la terrasse du Café des Sports avec la chanteuse locale Mélisse Thorne. Tu peux y aller pour le festival du dessin de presse, t'en as tellement envie, Ina.
3: Oui, j'ai très envie parce que c'est vraiment, il y a beaucoup de travail hein, pour préparer ce festival. Et bon, il y a notre cher Jérôme Sier là-dedans. Et du coup, je vous annonce que le festival du dessin de presse de Rabastens et d'Occitanie démarre le vendredi 29, et cela déjà à 11h30, je crois, à Toulouse. Et ensuite, on prend le train ensemble pour aller à Rabastens-Coufouleux et avoir un week-end plein de dessins, de
4: castagne de crayon.
3: Castagne de crayon. Et il y a déjà une expo consacrée au dessin de presse à la médiathèque de Rabastens que vous pouvez regarder toute la semaine. Depuis le 9 mai et encore jusqu'au 3 juin, les œuvres, entre autres, de Sié, de Jim Si, Gros, Gio, Samson et j'en passe.
4: Il y a aussi une expo au musée du Pays Rabastinois consacrée à l'histoire du journal Satiricon.
3: Tout à fait. Pour toute la programmation, écoutez l'agenda de la semaine prochaine.
4: Ouais.
3: Ouais. Mais il y a aussi un tour au Tarn dédié.
4: Il y a un tour au Tarn qui est en train de passer là, voilà. Tout à fait, ouais, à l'antenne, et qui est aussi disponible sur Miss Claude. Et je vous annonce qu'on fera sûrement un plateau radio dans le cadre de ce festival de dessin de presse.
3: Au Café des Sports.
4: Bah évidemment.
3: Ah oui. Bon, on se quitte là.
4: Bah oui, il est temps.
3: Ouais, il est temps.
4: On se quitte en écoutant le groupe Transcabar qui passe à la Fourmilière à Coufouleux ce samedi soir dans le cadre du FIP.

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1: Bonjour Focus, décidément ces jours-ci n'arrête pas de sortir du studio de Radio Octopus. Ben, c'est parce que c'est le printemps et donc on a envie de rester dehors. En l'occurrence, on est à Rabastens et on est venu participer à l'inauguration de l'espace Co. Co pour collectif. Je suis avec trois personnes qui ont porté ce projet et qui ouvre là ces jours-ci à Rabastens. Florent, tu fais partie des fondateurs de cet espace. L'idée vous est venue comment ?
2: On était plusieurs à se mettre dessus. On considère que d'avoir des espaces pour se retrouver, pour discuter, pour s'entraider et réfléchir collectivement, c'est quelque chose de nécessaire. Donc voilà, c'est des espaces qu'on a besoin. Donc quand il y a l'occasion d'en faire un, on en profite. Donc on s'est mis à plusieurs, à six, pour commencer cette aventure et après dans le but de l'ouvrir vachement plus largement.
1: Mathieu, toi aussi, donc, tu as été aussi dès l'origine à la création de ce lieu. Vous vous êtes fixé des objectifs précis quand vous avez commencé à en parler ?
3: Je crois qu'on avait surtout envie que chacune propose des activités militantes, politiques, sociales, avec l'envie de proposer de l'aide à des gens ou proposer de l'aide ou de l'accompagnement sur différents sujets. La langue, l'aide administrative, des choses comme ça, la bouffe. Enfin, il y a eu un petit brainstorming un petit peu. Et l'idée, c'était un peu ça, quoi. Moi, j'avais envie un peu de participer à ça, aussi pour rencontrer des gens dans le coin. Ça fait pas longtemps que je suis là. Et de voir qu'est-ce qui était possible d'engendrer dans ce petit lieu, quoi.
1: La troisième personne qui est au micro, c'est Sarah. Toi aussi, tu as été des prémices de l'espace Co. Tu as trouvé quoi dans cette aventure, si j'ose dire ?
4: C'est que le début, du coup, c'est un peu difficile de se projeter. Mais on a fait quand même pas mal de réunions avec différentes personnes qui avaient envie d'être là pour voir les idées et voir les évolutions possibles. Donc on est en train de mettre en place petit à petit, mais c'est pas fermé. Et s'il y a d'autres personnes qui ont envie de proposer des choses, ça peut être un espace ouvert à d'autres propositions.
1: D'après toi, on manque de ce genre d'espace qui sont un peu neutres, enfin neutres au sens hors administration, institution, etc. C'est peut-être ça qui vous a fait envie ?
4: De prendre ça en main, nous aussi, de proposer des choses différentes et puis de ce côté-là, entraide, sans forcément passer par des institutions qui, heureusement, sont là aussi, hein, mais en tout cas, de proposer autre chose et d'être acteur, actrice des propositions et des idées.
1: Florence, est-ce une façon d'être citoyen, de faire l'espace Co ?
2: Oui, de toute façon, c'est le fait de s'investir localement dans quelque part et de co-construire ensemble, et ça fait partie du vivre ensemble et donc d'être citoyen.
1: Vous n'êtes pas parti d'un recensement de compétences des uns et des autres. L'idée, c'était quand même de dire on a peut-être des besoins sur certaines choses, des démarches qui sont difficiles, etc. Et on va essayer d'aider les gens.
2: Je pense qu'on est parti surtout de la volonté d'avoir un espace qui serait mis à disposition aussi, puisque nous, on propose ce qui nous fait envie, ce qui nous semble logique, ce qui est nos compétences, ou du moins ce qui peut être de l'ordre de nos compétences. Donc du coup, là, on a une bibliothèque, on a aussi admis régulièrement aussi une permanence d'aide administrative. Mais en fait, il y a plein de besoins que nous, on n'a potentiellement pas vus. Il y a plein de choses qui peuvent être utiles et faire plaisir et rendre service à des gens dont on n'a pas les compétences. Mais il peut y avoir des créneaux de mise à disposition pour ces choses-là, justement, que d'autres personnes puissent se saisir aussi de l'espace. En gros, c'est vraiment un lieu qui est là et qui va pouvoir être utile. Nous, on a passé du temps, on va dire, surtout un petit noyau de personnes pour fixer le fonctionnement. Et le but, après, c'est qu'on ne soit pas en charge de tout et qu'on ne soit pas les maillons totalement essentiels, quoi.
1: Donc justement, ce lieu, il est ouvert à des gens qui voudraient s'y retrouver pour faire des choses. Il y a un cahier des charges, des contraintes en matière d'activité. Mathieu ?
3: Les contraintes, oui, c'est d'être, j'allais dire politique, mais de pas faire de la culture pour faire de la culture, de pas faire de l'associatif, enfin je veux dire de l'associatif, mais en tout cas d'avoir une perspective, une démarche politique, militante, féministe, écologiste.
1: Sociale aussi.
3: Sociale, c'est d'avoir une démarche un peu portée par des valeurs qu'on a chacune discuté ici. Et oui, il y a un règlement intérieur, les gens ils devront signer ce règlement intérieur. Voilà, on est ouvert à tout et après, on peut aussi en discuter avec les gens quand ils arrivent là pour
1: La bibliothèque, alors, elle est particulière. C'est pas une bibliothèque comme une autre. C'est pas, y a pas la collection Harlequin, a priori. C'est plutôt une bibliothèque libertaire. Qui peut m'en parler ?
2: Alors, c'est un projet que j'ai porté en 2013, quand j'ai commencé à la monter. Après, j'ai bougé pas mal, donc elle s'est déplacée en fonction de mes déplacements aussi. Il y a eu un moment où j'avais plus d'espace non plus, elle est restée dans les cartons pendant très très très longtemps. Donc là, c'est vraiment un plaisir de la ressortir. On voit aussi les évolutions des époques, parce que depuis le temps, je suis en train de regarder certains casiers, je suis là, ouh, c'est tout vide, et qui sont pourtant des questions, en fait, qui sont des vraies questions de société à l'heure actuelle, et que ça fait quelques années que c'est des questions de société, ou que... Donc là, t'es là,
1: y a des... Par exemple ?
2: Bah, tout ce qui est les questions du genre et tout ça, il y a 10-15 ans, on n'avait pas autant travaillé dessus. Et du coup, je suis là en train de dire, là, va falloir combler des trous. Et justement, c'est cool. On voit aussi l'évolution de la société et des livres avec ça. Donc ouais, c'est une bibliothèque qui est montée. Donc c'est une bibliothèque libertaire, donc avec ses courants de pensée, ses courants d'entraide. Donc on a... Donc ça sort bien sûr libertaire, l'anarchisme, et ça va bien au-delà de ça, avec beaucoup de réflexions sociales et sociétales dessus. Mais voilà, c'est une bibliothèque militante et engagée, il n'y a pas de doute sur le sujet. Et voilà, je pense que c'est des livres et des pensées qui me tiennent à cœur et qui permettent en fait aussi qu'on ne trouve pas partout. On a de la chance d'avoir une très belle librairie aussi à Rabastens. C'est pas le cas dans toutes les villes, mais voilà, ça permet aussi d'avoir accès à cette connaissance gratuitement.
1: Les gens pourront emprunter des livres ou ils les consultent sur place ?
2: Alors le but, c'est vraiment de les emprunter, de prendre le temps de les lire, parce que bon, consulter sur place, c'est dire, moi je rentre pas dans une bibliothèque et je peux pas lire un livre entièrement comme ça. Donc le but, c'est voilà, c'est de pouvoir les emprunter et les lire.
1: Il y a une activité qui est l'aide administrative, hein, Mathieu. L'idée, c'est quoi ? C'est d'accompagner les gens qui ont des difficultés avec, des services publics comme la CAF, France Travail, tout ça.
3: Oui, exactement. C'est d'accompagner des personnes qui sont en difficulté, soit parce qu'il y a des problèmes de papier, mais aussi peut-être des problèmes de phobie administrative, d'écriture, et que les gens puissent être dans un lieu où c'est un peu bienveillant, un peu chouette, et qu'on puisse aider les gens au maximum sur ces démarches-là, qui sont de plus en plus compliquées, avec de plus en plus de flicage. Et l'idée, là, c'est pas d'aider la CAF, mais c'est plutôt d'aider les gens à avoir des dossiers complets et lisibles, quoi. Voilà.
1: De qu'ils puissent accéder aussi à leurs droits.
3: Accéder à leurs droits, quoi. Voilà.
1: C'est une sorte d'activité un peu d'écrivain public, non ?
3: Exactement.
1: D'accord, ok. Merci pour la brièveté de ta réponse. Vous imaginez d'autres perspectives pour l'espace co ? Ou pour le moment, bon, c'est vrai que c'est le début, hein, les prémices, on inaugure aujourd'hui, donc on ne va pas dire que dans 10 ans, l'espace co va avoir telle ramification. Dans votre esprit, Florent, est-ce que l'idée, c'est quand même aussi de diffuser un certain nombre de valeurs ? Vous avez beaucoup parlé d'entraide, et je pense que c'est une notion importante pour vous.
2: On a lancé la bibliothèque et l'aide administrative. Je sais qu'il y a eu des discussions qui avaient été faites pour des espaces de réunion en non-mixité. Du coup, c'est clairement une possibilité ici. On avait envisagé aussi l'épicerie solidaire, de pouvoir avoir un frigo ici pour pouvoir le faire. Mais en fait, finalement, il n'y a pas eu le besoin. Voilà, après, la porte est ouverte à ça. Pour l'instant, on essaye de se concentrer justement pour donner l'espace possible et de nous tenir ce qu'on a lancé.
1: Sarah, justement, on sait que bon, il y a pas mal de... Dans le coin, dans le Rabastinois, il y a pas mal de gens qui réfléchissent à des initiatives un peu qui se rapprochent de la vôtre. Bon, il y a déjà une structure qui s'appelle l'espace de vie sociale, qui a d'ores et déjà des activités, hein, Koufouleux et à Rabastens. Je sais aussi qu'il y a un petit projet qui commence à naître de caisse de mutuelle d'alimentation. Est-ce que c'est des projets auxquels l'espace co pourrait se greffer et contribuer ?
4: Oui, on avait eu une réunion pour parler justement de l'épicerie solidaire et voir qu'est-ce qu'on pouvait faire là-dedans. Et en fait, en effet, la TPS avait apporté une réponse aux besoins. Du coup, nous, on n'a pas trouvé notre place actuellement là-dedans, mais c'est ouvert. Et bien évidemment, toute personne qui a une idée ou quoi de fonction à ce lieu peut se greffer, peut nous contacter. Si vous voulez, je peux donner le mail. de contact.
1: Ah ben oui, c'est important parce que de toute façon, ces informations de contact, elles sont hyper importantes. Parce que si on veut accéder à l'espace co, ben, il faut vous contacter pour pouvoir connaître un peu l'adresse. Et puis effectivement, pouvoir profiter des services que vous proposez.
4: Alors du coup, le mail, c'est espace co. Donc il n'y a pas de point, il n'y a pas de tiré, c'est espace co, voilà. @systemli.org. Systemli, c'est systemli.org.
1: Pas de numéro de téléphone, non, juste le mail et puis voilà, ok. On va se quitter sur un morceau de musique. Est-ce que vous avez une idée ou c'est moi qui décide ? Il y a une chanson que tu voulais écouter, Mathieu.
3: J'ai oublié le nom et je vais pas chanter parce que.
2: Allez.
3: Mais je sais plus qui c'est.
1: Le refrain, il fait quoi ?
3: Il faut qu'il tombe, tombe, tombe. 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
1: On va le trouver. Merci, merci à vous trois. Merci à l'Espace Co pour cette inauguration. Et puis, bon moment collectif, puisque c'est de ça dont il s'agit. Merci, au revoir et à bientôt pour un prochain Focus sur Radio Octopus. Salut.

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0: Allô, Charlotte.
1: Charlotte, oui.
2: Allô.
0: Charlotte.
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0: Allô, t'es Charlotte.
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3: Hein?
1: Charlotte.
0: Welke?
2: Hello.
0: Allô, t'es Charlotte.
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0: Et inclinez, rotation de buste, descendez dos plat, remontez dos rond, poussez sur les talons, serrez les fessiers, inspirez. Step touch, c'est ouvre, ferme, ouvre, ferme. Voilà, ça fait toujours partie de notre échauffement, hein. On va progresser en intensité. On va commencer intensité faible, puis moyenne, puis très haute intensité.
1: C'est mal pour le bruit.
0: Ouais.
1: Vache. On recommence.
0: Super.
2: Il coupe bien là.

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0: Voilà, voilà, c'est Du Poil Sous les Bras, c'est même la 79e émission de Du Poil Sous les Bras, et c'est une émission enregistrée après le second tour des municipales de 2026. Je le précise parce que la politique locale, c'est tout le temps qu'il faut en parler, pas seulement lors des élections. D'ailleurs, le plus intéressant, c'est le troisième tour, hein, celui qui dure 6 ans en général, 7 ans cette fois. Le troisième tour, c'est la réalité de ce que la municipalité élue va mettre en place au fil de sa mandature, et notamment ce qui sera mis en place pour lutter ou pas contre les inégalités. Mais avant de parler de cette lutte avec mon invité, voyons à qui nous avons affaire.
1: Alors, les gens comme moi, je crois que c'est les femmes de 50 ans qui vivent leur meilleure vie. Moi, j'ai une vie compliquée, un peu dure parfois, notamment sentimentalement, mais aussi très intense professionnellement. J'ai eu 4 enfants, dont 3 quand j'avais 25 ans, donc à 25 ans, j'avais 3 enfants. Et là, ma dernière fille vient d'avoir 18 ans. J'ai un amoureux formidable, mon boulot est super, je fais des chroniques à la radio, j'ai écrit de la fiction. Je crois que ma vie pourrait pas être plus parfaite. Enfin, voilà, je suis très heureuse et je me souviens très bien avoir entendu quand j'étais plus jeune ces histoires sur à 50 ans, la ménopause, les enfants qui s'en vont de la maison, tout ça, c'est quand même en gros déprime. Et moi, c'est le contraire, vraiment le contraire. Donc, je suis sûre qu'il y en a d'autres des comme moi. Et c'est trop bien. Et donc, à celles qui galèrent un peu autour de 30, 40, tout ça, qui se posent plein de questions, franchement, laissez couler. Ça peut être vraiment encore super mieux.
0: Hashtag, je suis une femme de la cinquantaine. Oui, oui, oui, la cinquantaine, c'est l'éclate. Je confirme, je crois que moi aussi, je vis ma meilleure vie. Alors bon, côté ménopause, c'est pas complètement gagné. Hein. Après 341 jours sans mes règles, eh bien, elles sont revenues. Alors pas longtemps, pas nombreuses, mais quand même la grosse loose. Le seul avantage, c'est que quand j'ai commencé à en parler au patron de mon bar préféré, il m'a offert à boire pour changer de sujet. Voilà, c'est quand même marrant les règles. Hein. C'est un sujet qui ne concerne pas les hommes. En tout cas, bon, ils n'ont pas leurs règles, ça nous a pas échappé. Mais ils sont souvent plus gênés que nous, les femmes, quand on en parle. Bref, revenons à notre brebis heureuse du jour. Bonjour Cécile.
1: Bonjour, je suis Cécile Duflo et je suis la directrice générale d'Oxfam France, une ONG qui agit contre les inégalités.
0: Et oui, vous le saviez peut-être déjà, Cécile Duflo est désormais directrice générale d'Oxfam France. Je dis désormais, mais ça fait déjà un petit bout de temps. Alors Oxfam, ça vient de Oxford Committee for Relief Famine, un comité de lutte qui s'est créé d'abord en Angleterre et qui s'est développé, qui a évolué, on va y revenir. Mais du coup, ne nous attardons pas trop sur le passé et regardons devant. Et devant nous, eh bien qu'est-ce qu'il y a ? Devant nous, il y a la pauvreté, encore et toujours, et les inégalités qui explosent. Depuis 2019, la fortune des milliardaires français a augmenté de plus de 24 milliards d'euros, 13 millions d'euros par jour, s'il vous plaît. Dans le même temps, grosso modo, en France, plus d'un million de personnes ont-elles basculé dans la pauvreté, et principalement des femmes, une pauvreté qui dépasse aujourd'hui 15% de la population française. Alors, A plus B égale C, plus il y a de très très riches, et bien plus il y a de très pauvres. Et plus il y a de richesses indécentes, et bien plus il y a de misère criante. Inégalité rime avec pauvreté, et c'est là que je reviens à la politique locale. Car partout, si on veut que l'inégalité régresse, autrement dit, que l'égalité progresse, et bien il faut qu'elle soit portée politiquement, cette égalité. Et c'est ça, un des messages forts d'Oxfam. Pour que les inégalités reculent, il faut le vouloir, il faut agir politiquement et donc, ben, par exemple, localement, à l'échelle de nos villes, au quotidien, avec des solutions concrètes et créatives. La politique de la ville, c'est un des échelons de la lutte contre les inégalités sociales, climatiques et de genre. Et c'est de ça que j'avais envie de parler avec Cécile Duflo, tout de suite, dans Du Poil Sous les Bras.
2: La petite blanche dans Du Poil Sous les Bras.
0: Je vous le disais à l'instant qu'on allait parler tout de suite hein, des inégalités, mais en fait, juste avant, j'aimerais quand même savoir d'abord, mais qu'est-ce qui a amené Cécile Duflo chez Oxfam ?
1: Moi, j'ai un parcours un peu bizarre, en fait, pas très commun, parce que d'abord, j'ai fait des études, j'ai travaillé dans le privé pendant 10 ans. Et donc, j'ai pas du tout commencé par la politique et surtout pas en étant collaboratrice d'élus. Donc, vraiment, j'ai travaillé ça m'a beaucoup apporté parce que c'est ce que je voulais aussi en arrêtant la politique. Et donc, Après ces 10 années, je me suis engagée en politique. Petit à petit, j'ai pris des responsabilités jusqu'à devenir secrétaire nationale des Verts, donc la chef du parti. À l'époque, je travaillais encore à temps partiel. J'étais secrétaire nationale et j'étais aussi salariée dans un groupe privé à temps partiel pendant 2 ans, 1 an et demi. Et ensuite, j'ai vécu de la politique à plein temps, en tout 7 ans, en étant ministre, en étant élue régionale et puis ensuite députée. Et quand j'ai perdu les élections, ce que j'avais anticipé parce que c'était assez prévisible, après l'élection d'Emmanuel Macron, je me suis dit, là, je fais autre chose. Je ne sais pas si je referai un jour de la politique ou pas, mais je voulais faire autre chose et je voulais retrouver un travail. Et c'est à ce moment-là que j'ai répondu à quelques annonces, mais à celle d'Oxfam qui proposait le poste de directrice générale. Et donc, on était 120 candidats. J'ai fait plein d'entretiens. Des entretiens en anglais, des tests psychotechniques. Et j'ai été recrutée avec un choix du conseil d'administration qui était un choix qui était osé, hein, de recruter une ancienne femme politique avec une visibilité médiatique. Mais je crois qu'ils ont eu raison. Je veux le dire parce que ça va bientôt faire 8 ans. Et je crois qu'il fallait 2 choses à Oxfam, à la fois plus de visibilité. Donc là, c'était un espèce de bon accord. Je pouvais apporter une partie de ma notoriété à un sujet et à un projet qui m'intéressait. Et puis aussi, de la gestion d'organisation. Parce que moi, je pense que ce que j'ai appris au fil du temps, je le dis, c'est pas souvent facile pour les femmes de le dire, mais moi, je pense que je suis une chef, en fait. Je sais diriger. Ce qui ne veut pas du tout dire, au contraire, d'ailleurs, de tout ce qu'on vit, donner des ordres, mais essayer de comprendre quels sont les bons moyens de mettre des gens à la bonne place et trouver les bonnes clés pour que tout le monde soit content à sa place et que l'organisation bouge. Et Oxfam a beaucoup changé depuis que je suis arrivée et me sens toujours aussi à ma place et alignée dans une organisation qui lie les questions sociales et les questions environnementales.
0: On sent qu'elle est épanouie, Cécile Duflo, chez Oxfam. Et pour être honnête, eh bien Oxfam, je ne connaissais pas trop avant que Cécile en prenne la tête. La notoriété et le réseau de Cécile Duflo ont, moi je le crois, beaucoup apporté à Oxfam. Alors pour autant, je me doute bien que parmi vous, auditeurs, auditrices, certains ne savent toujours pas bien ce qu'est Oxfam.
1: Alors Oxfam, c'est très connu dans certains pays, notamment en Grande-Bretagne, en Belgique par exemple. C'était moins connu en France, mais Oxfam France fait partie de la grande famille d'Oxfam International, avec la particularité que c'est une confédération. Donc chaque association nationale est indépendante. Donc Oxfam France a une identité particulière. Et l'identité d'Oxfam France, c'est d'être née en 1989, au moment du bicentenaire de la Révolution française. Et le président de la République à l'époque, François Mitterrand, organise entre autres un G7, donc un sommet des 7 pays les plus riches, au sommet de la Grande Arche qui vient d'être inaugurée. Et un certain nombre de collectifs disent non, mais en fait, l'idéal des révolutionnaires, 200 ans après la Révolution française, c'est un idéal de solidarité entre les pays du Nord et les pays du Sud. Et ils créent un appel qui s'appelle Agir ici pour un monde solidaire. Et c'est ça qui va devenir Oxfam France. Donc, dans son ADN, dans son identité, il y a vraiment cette idée de la solidarité entre le Nord et le Sud qui a évolué vers la lutte contre les inégalités avec une forte dimension environnementale, climatique, parce que ce qui aggrave les inégalités, c'est 2 choses. C'est la crise climatique et c'est le fait des inégalités millénaires entre les hommes et les femmes. Donc voilà, c'est les 3 sujets qu'Oxfam lie avec 2 modes d'action sur le terrain. On a des collègues qui font du travail humanitaire pour les populations qui sont victimes de catastrophes naturelles ou de conflits. Mais on a aussi tout un tas de projets de développement dans les pays du Sud, notamment autour des communautés de femmes, de l'agroécologie en particulier, mais pas seulement. Il y a aussi de l'étuvage de riz, par exemple, tout un tas de projets qui permettent de donner à ces communautés les moyens de construire leur propre avenir. Et tout ça, ça fonctionne grâce à des dons, puisque Oxfam a aujourd'hui 67 000, presque 70 000 donateurs qui, chaque mois ou une fois par an, nous donnent de l'argent pour qu'on puisse fonctionner et puis soutenir tous ces projets partout dans le monde.
0: Vous l'aurez compris, Oxfam est un mouvement citoyen au service de la lutte contre les inégalités et la pauvreté. C'est une association, loi 1901, d'intérêt général, une organisation qui s'active à chercher des solutions durables dans 85 pays pour mettre fin donc aux injustices qui engendrent la pauvreté. Mais comment on mobilise justement ce pouvoir citoyen localement pour agir parfois à l'autre bout du monde ? Est-ce qu'avec la pauvreté qui s'accroît en France, cet objectif de solidarité internationale est toujours bien compris par la population?
1: Alors d'abord deux choses. Oxfam, historiquement, on a moins, au tout début en France, l'idée c'était quand même de faire bouger les choses en Europe et en France, c'est-à-dire de dire qu'est-ce que nous on fait, notamment on fabrique des armes, ou on subventionne un certain nombre de produits agricoles et du coup on désorganise totalement l'agriculture des pays du Sud. Donc qu'est-ce qu'on fait nous et qu'est-ce qu'on pourrait faire différemment pour pas nuire aux pays du Sud. C'était plutôt ça au départ la logique. Donc il y avait vraiment le fait de s'intéresser à ce qu'on faisait nous. Et aujourd'hui, on a beaucoup travaillé parce que le sous-entendu de ça, c'était de dire aussi nous, on est sympa et on aide les pauvres gens du Sud, qui avaient un côté un peu colonial et un peu surplombant. Donc ça, pour le coup, on s'est débarrassé de cette logique depuis très longtemps. Le siège, enfin c'est même si c'est toujours un combat de déconstruction de sa pensée, le siège d'Oxfam International, il est à Nairobi, au Kenya. Il n'est plus à Oxford, en Grande-Bretagne, depuis presque 10 ans maintenant. Et... pour nous, ce qui est important, c'est justement de partager les mêmes valeurs dans tous les pays. Donc la lutte contre les inégalités, elle existe aussi en France. Et Oxfam France, on travaille au service et avec nos collègues de tous les pays du monde, mais on travaille aussi sur la France. On a publié un certain nombre de travaux sur, et d'alertes, notamment sur l'aggravation des inégalités en France. Le premier document vraiment très clair, c'est au moment de juste après l'élection d'Emmanuel Macron, où on dit vers un quinquennat des inégalités en analysant le projet de loi de finances de l'époque. Et en fait, bah, on avait raison parce que bah, l'INSEE a montré qu'on n'a jamais eu autant de pauvres en France qu'aujourd'hui et que les plus riches des plus riches n'ont jamais été aussi riches. Donc oui, les inégalités se sont aggravées. C'était prévisible quand on regardait les choix politiques. Donc nous, on travaille aussi sur la France. Ce qui ne veut pas dire qu'on ne promeut pas la solidarité et qu'on ne pense pas cette vision de la lutte contre les inégalités dans une vision internationale. Bien sûr qu'il y a un repli, il y a peut-être en termes de valeur une moins grande évidence, c'est-à-dire que pendant des années, critiquer le fait de sauver des gens qui se noyaient dans la mer Méditerranée, c'était absurde. Là, il y a eu quand même l'émergence d'un discours tout à fait négatif, mais ce n'est pas parce que ce discours émerge qu'on ne doit pas le contrarier, voire le combattre, ce qu'on fait. Mais on doit aussi se mêler de ce qui se passe chez nous. Donc en fait, c'est vraiment Oxfam essaye d'équilibrer ses approches entre chez nous et la solidarité avec les autres pays.
0: Macron avait promis, rappelez-vous, de s'occuper des inégalités. Alors, en un sens, il s'en est occupé, il les a renforcées. Voilà, il a fait très exactement l'inverse de ce qu'il faudrait faire pour avoir une société plus juste. Pour autant, ça me questionne souvent d'essayer de comprendre pourquoi une partie de la population préfère blâmer les pauvres plutôt que s'en prendre aux ultra-riches qui piétinent tout le monde. Et c'est embêtant, cette incompréhension, parce que si on veut, comme Oxfam, lutter contre les inégalités, il faut peut-être d'abord que tout le monde soit bien d'accord sur d'où proviennent ces inégalités, sur ce qui les engendre, ce qui les produit.
1: D'abord, si on pose la question aux gens de façon précise, ils partagent assez largement l'idée qu'il faut lutter contre les inégalités. Ce qui est vrai, c'est qu'on a du mal à se représenter l'immensité de certaines richesses. On a 1 million d'euros, 2 millions d'euros, allez, même 10 millions, on voit à peu près ce que c'est. Mais en fait, 1 milliard... 10 milliards, ça n'a rien à voir. Et je raconte souvent cette histoire pour que les gens visualisent. Si je te donne 1 euro toutes les secondes, comme ça, bim, 1 euro, 1 euro, 1 euro, il va falloir 12 jours pour que tu sois millionnaire. Pour que tu sois milliardaire, il faut que je continue comme ça, 1 euro, 1 euro, 1 euro, pendant 32 ans. Donc la différence entre millionnaire 12 jours et milliardaire, c'est 32 ans. Avec 1 euro par seconde. Donc il faut se rendre compte de l'énormité et du coup de tout ce qu'on pourrait faire si on partageait un peu mieux cette hyper fortune. Parce que ce qui est sûr, c'est qu'on ne ruinerait pas les milliardaires. Il n'y a aucune chance. Nous, ce qu'on demande, c'est un peu plus de justice, voire beaucoup plus de justice, sans dire qu'on va tous être pareils. Ce n'est pas du tout ça notre propos. Mais c'est de dire, là, on a atteint des seuils d'inégalité qui ne sont pas acceptables. Et oui, notre sujet, c'est la pauvreté. C'est-à-dire que le vrai sujet, c'est que, et ça a été montré pas seulement par des ONG, mais par le Fonds mondial international, par la Banque mondiale, le meilleur moyen de lutter contre la pauvreté, c'est de réduire les inégalités. Ce n'est pas la croissance économique, par exemple, ce qu'on a cru pendant très longtemps. Et donc ça, bah c'est évidemment, ça contredit totalement une espèce de mythe qu'on appelle le ruissellement, c'est-à-dire que plus les riches vont être riches, plus ça va dégouliner sur les autres. C'est le contraire. Plus ils sont riches, plus ça remonte vers eux. Et donc, bah ça, il faut en faire à à la fois prendre conscience, donner les outils. C'est ce que nous, chez Oxfam, on appelle le pouvoir citoyen, parce qu'on pense que tous les gens ont une partie de la solution et qu'on est bien plus nombreux, sur les 67 millions que nous sommes, à être favorables à davantage de redistribution, à davantage de justice. Il faut juste être conscient qu'on peut exercer ce pouvoir, soit en étant élu, soit en votant, mais aussi au quotidien, en parlant avec ses élus, en signant des pétitions. Il y a plein de moyens d'agir dans le débat pour faire bouger les choses.
0: Ce n'est pas la croissance économique qui réduit les inégalités. Pourtant, c'est ce que nous rabâche à longueur de temps une frange non négligeable de dirigeants politiques pour nous faire accepter leurs mesures soi-disant d'aide à la croissance. Alors non, pour réduire les inégalités, il faut d'abord commencer par arrêter ce mythe de la croissance et de l'argent qui ruissellera et qui s'appelle Oriot justice sociale. Non, c'est pas ça la justice sociale. Oxfam, qui est plus pragmatique que certains politiques, propose des solutions pour ici, maintenant, là, chez nous en France. Par exemple, une taxe sur les voyageurs aériens fréquents. Avec une recette estimée à 2,6 milliards d'euros. Ou l'extension du malus auto pour les grosses voitures très polluantes, comme les SUV. Recette estimée 1,5 milliard d'euros. Oxfam propose aussi une taxe sur la publicité, par exemple, ça ferait pas de mal. Et c'est toujours pour réduire les inégalités que cette organisation a publié 3 rapports pour des villes solidaires, féministes et adaptées au changement climatique.
1: Alors, ce qui est sûr, c'est que cette fois-ci, en fait, Oxfam, on s'occupait des questions internationales, des questions nationales. Et là, on s'est dit, parce que ça fait un petit moment qu'on travaille sur ces sujets-là, on a organisé ce qu'on appelle l'Oxfam Tour en allant dans un certain nombre de toutes petites villes. On s'est dit, en fait, un certain nombre des valeurs qu'on défend et des mesures qu'on porte peuvent être mises en œuvre au niveau local. Et donc, on a regardé les politiques qui se faisaient sur 3 champs qui sont pour nous importants, les politiques féministes et d'égalité entre les hommes et les femmes, les politiques d'adaptation au changement climatique, parce qu'en France, il y a un gros sujet autour de cette question. On est un des pays d'Europe les plus menacés par le changement climatique. Et enfin, un dernier sujet sur les questions de lutte contre la pauvreté, de justice sociale. Et donc, on a regardé les mairies qui avaient fait des politiques qui marchaient, indépendamment de leurs étiquettes. On a aussi des mairies, on n'est pas une ONG de gauche au sens où on se met pas une étiquette, mais nous, on défend la justice sociale et l'adaptation au changement climatique. Et là, quand on regarde ça, y a des mairies de toutes les étiquettes qui ont fait des choses qui sont intéressantes. Le but de ces rapports, c'est de montrer ce qui se fait de bien, de dire ce qu'on pourrait faire pour que ça puisse inspirer d'autres élus. Et surtout que ça puisse permettre que les citoyens, les électeurs et les électrices puissent engager un dialogue avec leurs élus en disant « Mais regardez, dans telle ville, ils font ça, pourquoi nous, on le fait pas ?» Et ça, ça a bien marché. C'est-à-dire qu'il y a vraiment eu une mobilisation autour de ces 3 thématiques au niveau local. Parce que souvent, on a l'impression de se dire, en fait, la politique, soit tu vas sur les listes et t'es candidat, etc., soit tu t'en occupes pas, tu peux juste voter. En fait, non. Il y a aussi la possibilité d'avoir cette espèce de dialogue citoyen avec les candidats et avec les élus. C'est ce qu'on a fait à l'occasion de ces élections municipales. Et donc, si les gens qui nous écoutent sont intéressés, parce que là où c'est intéressant, c'est que ça ne s'arrête pas au moment des élections. Maintenant, ils sont élus, donc ils vont mettre en œuvre des politiques. Donc, on peut toujours avoir ces échanges avec les élus. Ces rapports, ils sont sur le site d'Oxfam France et tous nos rapports, de façon générale, ils sont gratuits. On peut les télécharger, on peut les lire en ligne. Le site, c'est www.oxfamfrance.org.
0: Auditeurs, auditrices, donc vous savez ce qu'il vous reste à faire. Direction le site d'Oxfam et hop, on envoie les rapports d'Oxfam à nos élus parce que ces rapports sont pleins d'initiatives et de politiques publiques dont ils peuvent s'inspirer pour réduire les inégalités. Voilà, parfois, ils n'ont pas trop d'idées pour savoir comment faire. Eh bien, il ne faut pas hésiter à leur partager ces rapports parce que c'est de véritables répertoires d'initiatives positives, efficaces et réplicables. Alors, voilà, j'imagine que vous voulez des exemples de ces initiatives. Je me tourne vers Cécile. Quoi dire ? Quel exemple donner ?
1: Alors, il y a plein de choses dans ces rapports, donc c'est un peu frustrant de citer que quelques exemples. Mais par exemple, on a mis en lumière qu'à Grenoble, ils ont créé des espaces intergénérationnels dans le cadre de leur plan communal de santé pour accueillir des personnes fragiles pendant les pics de chaleur, notamment les personnes âgées et les jeunes enfants. Donc, il y a un endroit à proximité, qu'on sache, dans lequel on peut aller passer du temps pour se mettre à l'abri des très fortes chaleurs. Mais il y a aussi tout le travail qui a été fait, par exemple, par un certain nombre de communes avec la taxe sur les logements vacants, à la fois pour remettre en location les logements, mais aussi pour éviter d'artificialiser les sols en construisant des nouveaux bâtiments, alors même qu'il y a des bâtiments qui sont vides. Donc voilà deux exemples, mais il y en a d'autres, hein, notamment tout le travail qui a été fait sur ce qu'on appelle la désimperméabilisation, c'est-à-dire que le vrai sujet, c'est de laisser l'eau rentrer dans les sols et se stocker pour éviter les inondations, mais aussi pour permettre de rafraîchir notamment les villes, avec la recréation de parcs, avec le fait de remplacer des parkings qui étaient des dalles de bitume par des zones qui sont arborées ou végétalisées avec des sols qui sont perméables à l'eau. Donc il y a plein de choses qui peuvent être à la fois très techniques, mais qui ont un impact très direct.

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1: Dans les rapports d'Oxfam, pour des villes solidaires, adaptées au changement climatique et féministes, tout n'est pas technique. Il y a plein de trucs et astuces, des mesures pour lesquelles on se dit « Ah mais oui, non mais bien sûr, mais pourquoi on n'y a pas pensé avant ?» Il y a des mesures assez consensuelles. En tout cas, beaucoup de mesures qui sont très simples à mettre en place. Il suffit de le décider, en fait.
2: Oui, par exemple, sur la question de comment on regarde les politiques d'égalité femmes-hommes, juste au moment où on met en place une politique, n'importe quoi, on regarde l'impact que ça a pour les hommes et pour les femmes. Est-ce que tel lieu, il est plus fréquenté par les hommes que par les femmes? Et du coup, bah, comme ça, on se rend compte quelle part du budget va en direction des hommes et quelle part du budget va en direction des femmes. Parce que la question de l'égalité femmes-hommes, c'est très simple. Si on ne regarde pas, on ne voit pas. Donc il faut compter les femmes, il faut compter ce que ça a comme impact pour vérifier qu'on n'est pas dans une approche totalement inégalitaire. Et ça, ça ne coûte pas d'argent. Hein. D'avoir un budget genré, de regarder l'impact, ça ne coûte rien du tout. C'est juste une sorte de réflexe.
1: Mais c'est bien sûr, hein, le budget genré, c'est comme le budget vert. Vous savez, le budget vert, c'est de classer les mesures qu'on prend en fonction de leur impact environnemental. Et c'est vraiment bien de pousser vos mairies à établir ce budget vert pour bien comprendre si l'argent investi par la ville va dans le bon sens. Voilà. Et c'est pareil avec le budget genré.
2: Et quand on réfléchit budget vert et adaptation au changement climatique, on fait surtout des économies, en fait. Parce que faire aujourd'hui des équipements ou des aménagements qui ne sont pas adaptés à l'évolution de notre climat, ben, ça va être très coûteux. C'est une approche qui est une approche très rationnelle pour les finances publiques de la commune aussi. En fait, ce qui est intéressant, c'est que c'est plutôt bénéfique dans toutes les directions. On voit l'effet permet d'économiser de l'argent public dans une période où il n'y a pas abondance non plus d'argent public. Donc c'est intéressant, y compris pour les habitants, y compris pour ceux qui prennent la question de la politique locale uniquement par le prisme de savoir combien ils vont payer d'impôts locaux, c'est aussi intéressant de le prendre sous cet angle-là.
1: Alors Cécile Duflo prenait comme exemple d'initiative locale intéressante le budget genré. Évidemment, ça me donne envie de parler un peu plus du rapport d'Oxfam pour des villes plus féministes. Je cite un extrait. Même sans tout pouvoir, une mairie peut inclure plutôt qu'exclure, protéger plutôt qu'ignorer et combattre les inégalités plutôt que les reproduire. Voilà, Oxfam réalise un gros boulot d'observation sur l'égalité homme-femme dans les villes. Et note, par exemple, la faible féminisation du pouvoir local. Seulement 25% des postes clés de pouvoir à l'échelle locale sont occupés par les femmes. Hein, seulement 20% de mairesses. Seulement 12% de présidentes d'intercommunalités. Et la plus mauvaise note, c'est pour la Corse, avec 11,7% de mairesses. Alors je vous donne là des chiffres qui sont les chiffres de la mandature passé, hein, je n'ai pas eu le temps de me pencher sur les nouveaux chiffres, mais je le redis, l'égalité pour progresser doit être portée politiquement. Si vous êtes une femme, eh ben, a priori, vous comprenez un peu mieux ce que c'est d'être une femme. Donc il faut des femmes à des postes de pouvoir en politique pour porter ces mesures progressistes.
2: Exactement, et il faut qu'on ait des femmes partout. D'ailleurs, on a vu que si on regarde au-delà des maires, il n'y a que 33% des premiers adjoints qui sont des femmes. Donc là, on va faire le bilan parce que chaque année, désormais, on sort un index de la féminisation du pouvoir en France. Je pense qu'il y a un peu de recul sur les grandes villes, hein, parce qu'il y avait plus de femmes maires. Mais oui, bien sûr que c'est normal parce qu'il y a autant d'hommes que de femmes. Et ça, c'est le grand débat sur la loi sur la parité, dont... Là, on vient de vivre la dernière étape, hein, parce que les petites communes, cette loi ne s'appliquait pas. Et d'ailleurs, on a encore entendu des trucs un peu fous en disant « Non, mais les femmes, elles ne veulent pas s'engager. » Finalement, là, il y a des femmes, il y a des listes paritaires absolument partout. Donc, on les a trouvées, en fait. C'est juste qu'elles ne se précipitent pas pour être candidates, contrairement à certains hommes. Donc, c'est ça qui fait la différence. Mais oui, avoir une diversité dans les élus, c'est très précieux dans la manière d'appréhender les politiques publiques. C'est une évidence. On parle de diversité... de genre, de diversité de connaissances et de rapports au monde, mais aussi de diversité d'âge. Hein. Si on n'a que des retraités, c'est vrai qu'ils ne vivent pas la ville de la même manière que si on n'a que des parents d'élèves. Donc vraiment, moi, et l'histoire de ma vie m'a montré que plus on est dans des organisations qui accueillent la diversité, plus on est robuste, en fait, parce qu'on ne passe pas à côté d'un pan de l'histoire.
1: J'aime beaucoup, moi, ce terme de robuste. Ce qui est robuste, c'est quelque chose qui va persister, qui va durer. La nature est très robuste. Et il vaut mieux des organisations robustes sur lesquelles on peut s'appuyer, des forces solides qui s'adaptent. Voilà. Alors, parmi les idées politiques féministes, il y en a une aussi dont j'avais envie qu'on dise un mot, c'est l'égaconditionnalité, qui vraiment, à mon sens, pourrait faire changer les choses en profondeur.
2: Alors, l'égaconditionnalité, c'est quelque chose d'intéressant. On a vu récemment que les aides aux entreprises, c'était le principal budget de dépenses de l'État. C'est-à-dire que l'État donne beaucoup d'argent aux entreprises. Il peut très bien le conditionner. Il le fait, par exemple, au fait qu'elle a des finances saines. Ça semble évident qu'on ne va pas donner millions d'euros à une entreprise qui est en cessation de paiement. On peut tout à fait imaginer que ce soit la même chose avec des éco-conditionnalités, en disant on ne peut donner ces aides qu'à des entreprises qui s'engagent dans la transition de leur modèle pour être conformes à l'accord de Paris, mais aussi on peut mettre dans les conditions le fait que hommes et femmes soient considérés de la même manière et que par exemple il y ait une politique de rattrapage de salaire des femmes qui historiquement sont moins payées que les hommes, mais toujours aujourd'hui dans un certain nombre d'entreprises à compétences égales, expérience égale, niveau de diplôme égal, sont pas payés pareil. Et donc ça, typiquement, si on dit en fait, si vous respectez pas cette condition-là, vous n'êtes pas éligible aux aides, ça va faire bouger les entreprises. Donc ce qu'on essaye de montrer, c'est les outils de la puissance publique qui peuvent être efficaces pour faire reculer pour les inégalités, notamment les inégalités entre les femmes et les hommes. Oui, on a des outils qui peuvent être efficaces.
1: Certaines villes sont déjà fortement engagées pour l'égalité homme-femme. Lyon, Paris, Bordeaux ont été pionnières, par exemple, dans la budgétisation sensible au genre pour que l'argent public bénéficie autant aux femmes qu'aux hommes. Ris-Orangis, elle, a mis en place un statut municipal pour les familles monoparentales. Nancy, Clermont-Ferrand et Rochefort ont ouvert des maisons des femmes et de l'égalité pour l'accueil notamment des femmes qui subissent des violences sexistes et sexuelles. Donc voilà, il y a des volontés politiques dans certaines villes. Et là où il y a une volonté politique, eh bien les politiques publiques suivent. Et il y a vraiment des propositions innovantes qui émergent.
2: Alors, des initiatives innovantes, ça peut ensuite devenir se généraliser. C'est un peu le but, en fait. Celles qui sont innovantes et qui marchent, c'est pas qu'on reste avec que des innovations à droite à gauche en disant « Ah, on fait un truc super pendant 2 ans ». Non, non, non, c'est que ça se généralise. Je vais donner un autre exemple d'un combat qu'on a mené sur le fait que les impôts ne soient pas inéquitables. Jusqu'à il y a peu, quand vous divorciez et que vous avez des enfants, si vous recevez une pension alimentaire, vous deviez la déclarer dans vos impôts comme un revenu supplémentaire. Et l'autre parent, spoiler, en général, le parent qui reçoit, c'est la mère, et le parent qui donne la pension alimentaire, c'est le père, lui, il le déduisait de ses revenus. Comme si, en fait, financer la vie de ses enfants, c'était déductible de ses impôts. Ce qui est un peu aberrant, en fait, parce que quand le couple vit ensemble, on ne déduit pas ce qu'on donne à son enfant pour manger. Et puis surtout, quand on regarde les montants, on parle de 200 euros, 300 euros par mois, ce n'est pas du tout le prix que coûte, entre guillemets, un enfant. Donc, de fait, la manière dont était designé le système d'imposition accentuait les inégalités entre les femmes et les hommes. Il était sexiste au sens littéral du terme. Donc ça, on peut le faire changer en disant, en fait, c'est pas normal que les femmes payent des impôts en plus sur l'argent qu'elles reçoivent pour élever les enfants.
1: Et ça, on peut le faire changer au niveau local, par exemple ?
2: Alors, on ne peut pas le faire changer au niveau local, mais on peut réfléchir, par exemple, à des tarifs différenciés pour la cantine, pour les activités périscolaires. On sait très bien que c'est souvent les femmes qui assument et que, après un divorce, les femmes s'appauvrissent, les pères retrouvent leur niveau de vie en 2 ans et le dépassent ensuite. Donc, pourquoi ? Parce que les femmes ont la charge des enfants. Après, c'est un grand plaisir aussi de s'occuper de ses enfants. Moi, je veux le dire, parce que souvent, on le met. Mais en revanche, si on veut avoir une politique juste et équitable, il faut prendre en considération le fait qu'effectivement, être une femme seule qui élève ses enfants, c'est plus compliqué. C'est plus compliqué financièrement, c'est plus compliqué à plein d'aspects, y compris pour la garde des enfants, qu'on peut imaginer, par exemple, d'avoir des possibilités pour que ces femmes puissent souffler, puissent avoir des moments à elles, des moments où elles ne sont pas obligées d'être tout le temps avec leurs enfants. Parce que c'est déjà plus difficile d'élever seul un enfant, parce qu'un enfant, même 86 cm de chair humaine, ça peut bien faire péter les plombs. Et quand on est deux, que ce soit d'ailleurs le vrai parent ou une autre personne, ça met un peu de triangulation, ça met un peu d'air dans la relation avec les enfants. Être à 100% tête à tête avec ses enfants, avoir tout en charge, à la fois les câlins, les devoirs, la police, etc., ça peut être un peu épuisant. Et donc, laisser les femmes et les mamans pouvoir avoir du temps pour elles et pour respirer, ça aussi, ça peut être une politique locale.
1: Un autre point intéressant quand on parle de ces exemples de politiques publiques innovantes, c'est qu'elles sont, dans leur immense majorité, tout à fait réplicables ailleurs, n'est-ce pas Cécile ?
2: Oui, il y a plein de politiques publiques qui peuvent se décliner partout. Et d'ailleurs, je pense qu'il y en a souvent certaines qui, si elles ne sont pas mises en œuvre, c'est exactement comme ce que tu disais tout à l'heure, parce qu'on n'y pense pas, parce qu'il n'y a pas eu de femmes à ce poste-là, parce que ça ne semble pas être une priorité. Mais s'il y a des citoyens ou des citoyennes qui poussent pour que ça existe, ben, les élus peuvent être tout à fait OK en disant ben, « Regardez, ça marche dans telle et telle commune, donc il n'y a pas de raison que ça ne marche pas ici aussi. » Et c'est vrai. Et pareil entre les tailles de communes. En fait, il y a des choses qui marchent dans des grandes collectivités, puis on va se dire « Ah ben ouais, mais ça, c'est que pour les grandes villes. » En fait, on peut adapter des politiques pour qu'elles soient tenables au niveau local ou intercommunal. Donc, et à l'inverse, il y a des innovations qui sont faites dans des toutes petites communes et qui sont très intéressantes, très intelligentes et que les grandes villes auraient intérêt à utiliser.
1: Alors tout comme entre des grandes villes et des petites villes, il y a des différences, eh bien entre des communes très denses de milieux urbains par exemple et des communes rurales, il y a aussi des similitudes et des problématiques spécifiques qui diffèrent.
2: Oui, bien sûr, parce que par exemple, dans les politiques d'adaptation au changement climatique, les grandes villes, elles n'ont pas les mêmes enjeux, notamment, le problème, c'est souvent la présence très minérale, le fait qu'il y ait beaucoup de bâtiments, donc ça crée beaucoup de chaleur, donc ça ajoute à la chaleur lors des pics de chaleur, mais elles peuvent avoir des réponses en termes de transport qui vont être très différentes de ce qui se passe dans les zones rurales. Donc il y a la réplicabilité, mais il y a aussi l'adaptabilité des politiques en fonction du lieu, de la taille. Mais une petite commune rurale, elle peut aussi s'inspirer de ce que fait une autre petite commune rurale. Enfin, une petite commune rurale du fin fond de la Drôme peut s'inspirer d'une petite commune rurale du fin fond de la Picardie. Donc il y a plein de liens qui peuvent se tisser. Mais je le dis, il y a des politiques publiques parfois qui ont été inventées dans des toutes petites communes et qui ont été utilement déclinées dans des grandes villes.
1: Alors, Cécile Duflot le précisait tout à l'heure, ces initiatives positives pour des villes durables et solidaires sont portées par des municipalités de tous bords. J'ai quand même envie de préciser qu'il y a un bémol. D'accord pour dire qu'il y a du bon à gauche, comme à droite aussi parfois, mais il y a quand même des branches politiques qui font preuve, en tout cas une branche politique qui fait preuve d'un désintérêt chronique pour les droits des femmes, c'est le Rassemblement national. Et je cite un exemple du rapport d'Oxfam, ouvrez les guillemets, « Le Rassemblement national n'est pas un allié des droits des femmes et le bilan des maires sortants en témoigne. » À Perpignan, il existe des élus en charge de l'histoire du Roussillon, des relations avec la Fourrière ou encore plusieurs élus au stationnement, mais aucun n'est spécifiquement chargé de l'égalité homme-femme. Je pense qu'on peut dire que l'extrême droite, et l'extrême droite ça démarre de plus en plus tôt à droite, hein, je mets les LR, une bonne partie des LR hein, dans l'extrême droite ne joue pas dans le camp des femmes.
2: Clairement, on a regardé ce que faisaient les unes et les autres, et c'est vrai que quand on regarde les communes du Rassemblement national, on voit bien que sur des sujets qui sont pour nous des sujets essentiels, et notamment sur l'égalité homme-femme, il y a vraiment soit des reculs, soit une absence totale de politique. Mais aussi sur les questions climatiques, hein, la commune de Moissac, par exemple, elle a refusé de sortir une parcelle qui est très inondable d'une zone constructible, alors même que l'autorité environnementale l'avait conseillé, donc en s'asseyant sur le risque, alors qu'on sait que les inondations et l'aggravation des inondations, à la fois en termes de fréquence, il y en a plus souvent, et d'intensité, elles sont plus importantes. C'est une des conséquences en France du changement climatique.
1: Des villes féministes, solidaires, résilientes, ça marche ensemble. Lors de la mandature passée, un tiers des grandes villes n'avaient pas d'élus en charge de l'égalité de genre et du droit des femmes. Toulon était parmi les très mauvais élèves et j'ai pas l'impression que ça va s'améliorer par là-bas. On verra, affaire à suivre. Alors après les municipales, la prochaine échéance, ça ne vous aura pas échappé, ce sont les présidentielles de 2027 qui arrivent à grands pas. Est-ce que là aussi, Oxfam a un plan, dirais-je ?
2: Alors en fait, ce qui est sûr, c'est qu'on ne peut pas faire une politique solidaire aujourd'hui qui ne prend pas en compte les enjeux climatiques, parce que les plus vulnérables, ce sont les plus pauvres, et la crise climatique va aggraver la pauvreté et la précarité. C'est-à-dire que si vous avez une maison qui se fissure, bah, si vous êtes très riche, vous pouvez la réparer. Si vous êtes pauvre, vous n'allez pas pouvoir la réparer. Et puis, vous allez vous retrouver en plus sans logement. Donc, on voit bien que ça accentue les inégalités. Donc, c'est pour ça qu'il faut lier ces différentes politiques. De la même manière que si on veut avoir une réponse à la hauteur en matière climatique, par exemple sur l'évolution des transports, bah, si on n'est pas sensible aux conséquences sociales que ça crée, bah, on aboutit à ce qui s'était passé avec les gilets jaunes ou avec d'autres épisodes où on dit aux gens bah, débrouillez-vous, en fait on va juste augmenter le prix du pétrole, mais les gens qui sont partis habiter loin de leur travail parce que le logement était trop cher, ils sont dépendants de leur voiture, c'est totalement injuste et même parfois insupportable et financièrement de pouvoir tenir la distance. Alors, c'est sûr qu'on a un plan pour 2027, parce que pour nous ce qui est important aussi, c'est de voir où et comment s'organise le débat politique. Si je regarde le débat sur le projet de loi de finances de l'année dernière, là, de 2025, on a parlé beaucoup de la taxe Zucman, donc la taxe qui n'est pas vraiment une taxe, en fait. C'est une sorte de plancher pour que les super milliardaires ne payent pas moins d'impôts en pourcentage de leurs revenus que tous les Français. Ce qui est, comme ça me semblerait quand même un peu évident. D'ailleurs, l'immense majorité des Français, de tous les soutiens de tous les partis d'ailleurs, sont favorables à cette taxe. Mais l'année d'avant, on avait eu un débat vraiment pourri autour de l'aide médicale d'État, c'est-à-dire le fait de financer des soins de santé pour les gens qui sont en situation irrégulière, dont on sait que c'est une politique de solidarité et de valeur, mais que c'est aussi une politique de santé publique, parce que si vous laissez des gens être malades, en fait, vous rendez toute la population malade. Mais c'était un débat vraiment pourri, en plus, sur des tout petit montant, rien à voir avec ce que rapporterait la taxe Zucman. Et donc, si on arrive à installer le débat politique autour de la taxe Zucman, bah, c'est pas du tout le même climat de débat politique, il est autour de la justice sociale, que si on fait celui sur l'AME, où en fait c'est un débat raciste. Donc on voit bien que ce travail qu'on peut faire de notre côté, nous, organisation de la société civile, c'est de mettre un certain nombre de sujets dans le débat public. Et c'est ce qu'on va essayer de faire pendant l'année qui vient.

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1: Ce que j'ai envie de rajouter là, c'est que quand même on est dans un moment où on peut avoir le sentiment que tout nous échappe. Enfin, la situation internationale, elle est quand même très compliquée. Ce qui se passe toujours en Ukraine, au Moyen-Orient, des dirigeants internationaux comme Trump qui mettent le monde à feu et à sang au sens littéral. Et en France, une situation politique qui n'est pas facile non plus. Donc on peut avoir deux tentations, un ou d'être un peu désespéré, ou de vouloir se replier sur juste autour de soi en se disant bah ça je maîtrise. Et moi je pense qu'il faut résister contre cette forme de désespérance ou de repli. Et ce que j'ai vu dans l'histoire de ma vie, parce que

0: ou de nous faire abandonner le terrain. Donc, à tous les gens qui m'écoutent et qui se sentent un peu blasés ou impuissants, je leur dis non. Et je l'ai dit tout à l'heure, hein, quelques 53 milliardaires en France, 67 millions d'habitants. Franchement, on gagne.
1: Alors si vous aussi, vous rêvez que votre ville devienne pionnière dans la lutte contre les violences faites aux femmes, exemplaire sur l'égalité homme-femme, ou qu'elle se distingue par des objectifs ambitieux pour lutter contre la pauvreté des femmes, par exemple, ou tout ça à la fois, eh bien, lisez, relisez, partagez les rapports d'Oxfam pour des villes solidaires et engagées contre le changement climatique, et donc des villes forcément féministes, parce que sans égalité entre les hommes et les femmes, point de solidarité, point de résilience, point de salut. En France, je vous le rappelle, Philippe Janicot, mis en examen pour 4 viols, a malgré cela été réélu le 15 mars à Boisseuil, près de Limoges. En France encore, les violences envers les femmes persistent. Un viol ou une tentative de viol toutes les 2 minutes. Oui, toutes les 2 minutes. En France, la montée des masculinismes est extrêmement importante. Alors moi, j'ai envie de demander à Cécile Duflot, bon, est-ce qu'on va te revoir en politique ?
0: Moi, je fais partie des gens qui n'aiment pas dire toujours ou jamais, parce que j'ai vu tellement de gens dire des trucs comme ça et faire le contraire que ça m'a vaccinée. Donc, je suis plutôt plus très réservée, justement, parce que j'ai trouvé les gens se ridiculiser et j'ai pas envie de me ridiculiser. Il y a pas d'évidence non plus. Ce qui est sûr, c'est que et j'ai écrit un livre sur le sujet qui s'appelle Gagnon, qui est sorti il y a quelques semaines, c'est que je pense que tout le monde doit se mobiliser pour 2027, que c'est pas une élection comme une autre, que là, notre pays, il hésite un peu avec l'extrême droite et que ça, ce serait dramatique. Donc, y compris les gens qui sont pas dans le champ politique traditionnel, comme moi, on doit pouvoir faire peut-être différemment de ce qu'on a fait. Et puis, j'avais jamais prévu de devenir ministre quand j'étais jeune, hein, même quelques mois avant. C'était faisait pas partie du tout des évidences et c'est arrivé, donc je dis pas que ça pourra pas réarriver. Ça a été très satisfaisant, c'était une très belle expérience de ma vie. J'avais fait de la politique dans un parti et je crois que j'étais très fatiguée de ça. J'étais plus tellement sûre que vraiment j'étais utile. Et ces 2 ans comme ministre du logement, ça a changé ma vie. Parce que je me suis dit d'abord, une fille comme moi venue de nulle part, c'est-à-dire du fin fond de la Seine-et-Marne, peut devenir ministre. Donc ça veut dire que c'est possible, c'est pas réservé à quelques-uns. Et la deuxième chose, c'est que on a fait des choses. Et des choses que je crois utiles pour plein de gens. Et donc ça m'a aussi en fait presque réconciliée avec la politique. Donc je m'en suis éloignée parce que, pour le coup, j'ai traversé une époque qui était une époque avant MeToo, qui était très violente à l'égard des femmes, et en particulier des jeunes femmes, et en particulier des jeunes femmes écologistes. Donc je pense que je m'en étais pris plein la tête, et que moi, je voulais pas devenir une vieille femme cynique, frustrée, un peu dégoûtée. Donc je reviens à ce que je disais tout au début. Je pense que je suis très renourrie, je suis vraiment très équilibrée, très bien, très sereine. Et peut-être que c'est ça qu'il faut pour faire de la politique. Donc peut-être que j'en referai et peut-être pas. Peut-être que je ferai totalement autre chose. Je pense que personne n'est totalement indispensable. Mais moi, peut-être qu'au vu de cette expérience, je peux être utile et que ce serait dommage de ne pas l'utiliser. Donc c'est dans cet entre-deux que je suis au moment où on se parle, c'est-à-dire au printemps 2026.
1: Qui vivra verra ce qui se passera en 2027. Une chose est sûre, Cécile Duflot ne pense pas à la présidence tous les matins en se rasant comme d'autres. D'ailleurs, sera-t-elle tous les matins? Je ne crois pas, non. Que pense-t-elle de ses poils par ailleurs?
0: Alors les poils, c'est un gros sujet chez moi. Parce que moi, j'avais une mère et une grand-mère qui ne s'épilaient pas. Et je me suis fait un peu humilier parce que je ne savais pas qu'on ne s'épilait pas. Et du coup, j'ai appris à le faire. Et j'étais très fière de moi. Et quand j'ai eu des filles, je me suis dit, alors là, je vais être au taquet. Donc je pense que j'ai arraché les poils entre les 2 sourcils de ma fille à la pince à épiler. Je pensais faire bien et en fait, j'ai créé un trauma chez mes filles. Donc ça a été un gros débat entre nous et donc j'aurais présenté mes excuses parce que j'ai cru faire bien alors que j'ai fait n'importe quoi. Donc gros sujet familial, gros sujet de déconstruction, mais je me rase quand même sous les bras.
1: Du poil sous les bras, émission radiophonique, mais pas que. Eh bien, ça continue le mois prochain pour réfléchir ensemble à un futur plus juste, parce que bon, notre présent n'est peut-être pas idéal, ça ne vous aura pas échappé. Alors serrons-nous les coudes, musclons nos cerveaux et préservons les petits trésors que sont les radios locales, ces médias indépendants et populaires dont on aura besoin plus que jamais en 2017. Oui, parce qu'on a beau jouer les optimistes, l'union des progressistes, c'est pas gagné, hein, on va pas se mentir, pour l'heure, pas de quoi.

0: se réjouir, je crois.
1: Je suis pas super méga confiante. C'est pour ça que je me dis qu'on doit peut-être tous prendre un bout du bâton de pèlerin pour essayer de faire avancer les choses.
0: Allez, restons optimistes quand même et à bientôt dans Du Poil Sous les Bras.
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0: Où tu es passé, Rouget? Tu es là-bas, mon petit Rouget. Et Noiro, viens, Noiro.
1: Celle-là,
0: Noiro.
1: La verte.
0: C'est à moi.
1: Non.
0: C'est mon petit Noiro. Il est gentil, mon tout petit Noiro.
1: Et
0: le voilà, il vient. Mais oui.
1: Et comme Bill, moi.
0: Et viens vite, Noiro. Mon petit Noiro. Viens. Viens vite. Fais tourne de boule. Oh, il va faire tourne de boule, Noiro. Oh, viens vite, Noiro. Monsieur, qu'il a des jolis yeux. Il a des yeux très mobiles pour un pourtant soigneur. Regarde là, des petits yeux. Je suis d'habitude dans les voies. Tu vois que des poissons morts sur les étages.
1: Eh ben, mort, hein,
0: chez
1: poissons.
0: Les pêcheurs réunis.
1: C'est pas vrai.
0: C'est autre chose.
2: Hong Kong, 3166. Cargo 7868 identified. Cargo 7868.

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Maman Maxi, tu ne fais plus peur, je suis désormais prête à t'affronter. Et bientôt, l'événement. Tonnerre, signal dramatique annonçant le retour des voix chez Wagner. Oui, il vient. Ah, comme il est malin ce blanc bec. Oui, la bonne idée, un psychovirus. Une arme bio de nouvelle génération provoquant des troubles de la personnalité.

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0: Il est tout juste 19h.
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3: Salut, hallo, c'est l'agenda de Radio Octopus, c'est Ina, et j'ai le grand plaisir de faire cet agenda avec Christophe.
4: Bonjour Ina.
3: Bonjour. Alors, un week-end s'annonce avec du soleil, des températures qui peuvent faire du bien et plein de festivals, plein d'activités à faire dans le Rabastinois et ses alentours. Et c'est parti.
4: Bah, ce samedi 23 mai, c'est le dernier jour du festival Grésignol avec son lot d'ateliers, de balades et de concerts en forêt de Grésigne avec un très beau thème cette année, certainement inspiré du roman de Richard Powers, L'Arbre Monde, un livre que je vous recommande d'ailleurs chaleureusement. Grésignol, ce sont d'abord des balades et des ateliers pour petits et grands sur réservation. Ce samedi à 10h30 et 15h sont proposées des balades ornithologiques avec Bruno Mercade de la LPO, mais aussi le duo Saxicola Ruby, ainsi que des balades forestières et botaniques avec Frédéric Brendel de l'ONF et un duo de musiciens qui réunit percussion et nickel harpa. Notez aussi que Grésignol vous propose aussi des ateliers Forest School avec Florence Robin qui s'adresse aux parents et aux enfants. Un atelier peinture sur galets avec Christelle Lanier-Duménil de la compagnie Nanaki et un autre déco-poésie avec Céline Astrier de la même compagnie Nanaki. La journée se terminera par une soirée festive animée par le trio Chachalaca. À 18h, un atelier danse mexicaine et à 20h, un concert de ce trio mexicain spécialiste de son jarocho et enfin un after avec le Maloya de La Mayas, groupe réunionnais. Le tout se passe à la Grande Baraque dans la forêt de Grésigne, commune de Castelnau de Montmirail. Qu'on se le dise, c'est le festival Grésignol. Un autre festival bat son plein ce week-end, c'est le FIP, alias le Festival International de Proximité, dont c'est la 6e édition cette année, et qui fait souffler sur Rabastens, ses coufouleux, un vent frais et poétique à base d'art du cirque, de théâtre de rue et de concerts. Un festival dont Radio Octopus est très fier d'être partenaire. Ce samedi 23 mai, ça commence à Rabastens, dans le jardin dit de la Cora, place Guillaume de Cune, avec à 14h le spectacle de main en main métamorphique de la Keep Company. Puis à 15h30, une scène ouverte sur la même scène, l'occasion de découvrir de jeunes talents, des tentatives, des impros peut-être. À 17h, la compagnie rabastinoise Calice proposera avec l'imprévu un solo collaboratif dans différents lieux de Rabastens. La suite se déroule à la Fourmilière à Coufouleux, avec à 18h30 How Much We Carry, une déambulation en espace public par le collectif Cirque Immersif. À 19h45, place à Massacrade, tragique comédie de voltige suicidaire par Marcel et ses drôles de femmes. À 21h30, on bouge son corps avec le concert du groupe Transcabar qui verse dans le Trans Maloya, auquel succédera Rotophile Connard, du punk survolté aux accents de jungle old school. Voilà, quel programme. Si vous voulez en savoir plus, rendez-vous sur le site festival-le-fip.com. Le mois de mai, vous avez capté, c'est le mois des jours fériés et des ponts, mais aussi c'est celui des festivals, puisque le Hangar à Técou accueille le Técou en blues. Ce samedi au programme à 10h30, une conférence musicale, sa blues de source avec Cisco Hersfat. À 14h30, The South Trio, formation toulousaine dynamique. À 17h, concert de Cisco Hersfat. À 19h, Terry Harmony Cabin pour une nouvelle immersion dans le blues roots. À 21h, Mike Andersen entre blues puissant et soul expressive. Et enfin, à 22h45, Peter Karp, reconnu pour l'intensité de son groove. Toute la prog du festival est sur le site du hangar, hangar.fr. La brasserie Oros, située à Livière-Cazelle, à l'entrée de Cornes-sur-Ciel, vous propose à partir de 20h30 un concert du duo Michel et Patrick, qui revisite avec humour et énergie les sons d'une autre époque, entre vibes des années 90, souvenirs musicaux et ambiance chaleureuse. Préparez-vous à chanter, rire et passer une sacrée soirée. La médiathèque de Rabastens ouvre exceptionnellement ses portes ce samedi soir, oui, pour un concert celui du duo La Kaina, formé par Lagdar Hanou à l'oud et Leila Zitouni au chant et aux percussions. C'est à 20h30, c'est gratuit et c'est dans le cadre du festival Musique en balade du conseil départemental du Tarn.
3: On peut voir aussi les dessins de, du festival.
4: Des dessins de presse, ouais, c'est ça. Ils sont déjà sur les 6 mètres, ouais, oui, tout ça. À fait, oui. Merci Ida pour cette précision. En 2026, pour sa 9e édition, le projet Odyssée 3.0 qu'accueille la scène nationale d'Albitarn s'inscrit de nouveau au cœur de la programmation Bivouac Semaine dédiée à la création théâtrale jeunesse. Imaginez avec l'ADA du Tarn, les MJC des mondes d'Alban, de Groyer, de Saint-Sulpice, avec la compagnie du Morse, Odyssée 3.0 permet l'implication active des jeunes comédiennes et comédiens dans l'organisation de cet amphore. Il devient une véritable célébration de la pratique théâtrale amateur tarnaise. Deux rendez-vous sont proposés ce samedi 23 mai à 18h avec les MJC de Groyer et d'Alban, ainsi que la petite troupe, puis à 21h, Archipel numéro 3, 300 balles pour ça, un spectacle de Justine Canetti de la compagnie Un cœur à aimer toute la terre. Voilà, c'est à la scène nationale d'Albitarn. Les Amis de Saint-Pierre-des-Blancs proposent à partir de ce samedi une exposition dans l'église éponyme de Rabastens. Dans Deux bois et d'eau, trois artistes toulousains, aquarellistes et sculpteurs sur bois, montrent leurs propres productions mais animent aussi des ateliers ouverts à tous. Leurs œuvres sont accompagnées des travaux de leurs meilleurs élèves et l'exposition est visible jusqu'au 7 juin et est ouverte tous les jours, de 13h à 18h. Autant jouer, c'est le nom d'un nouveau festival consacré aux jeux. Autant comme le vent d'autant. C'est la première édition et il se déroule à la salle de spectacle de Gaillac. Il programme entre autres un espace enfant, un circuit électrique, des jeux de rôle, un escape game, etc. Et c'est de 10h à 18h. Voilà, autant jouer, un nouveau festival consacré aux jeux à Gaillac. C'est la nuit européenne des musées ce samedi soir. Plusieurs établissements du coin organisent des événements pour l'occasion. Le centre d'art Le Lay à Albi ouvre ses portes de 18h à 23h et vous invite à découvrir l'exposition. Après, on peut aussi se dire que... de Jean-Charles Masséra, en nocturne avec des visites commentées à 19h et à 22h. À Gaillac, les trois musées ouvrent aussi pour cette nuit particulière jusqu'à 23h et proposent des animations en tout genre. Alors, au Musée des Beaux-Arts, la chorégraphe Ezra Grönen et les élèves de danse de la MJC de Gaillac présenteront le fruit de leur travail sur les collections du musée à travers des représentations spécialement conçues pour l'occasion. Trois passages sont prévus, 20h15, 21h15 et 22h15. Au musée de l'Abbaye, toujours à Gaillac, vous serez plongé dans une ambiance cosy. Sur un air de jazz, en présence d'un saxophoniste et d'un contrebassiste, vous découvrirez les salles voûtées grâce à la lampe torche et aux bougies. La visite au son du jazz est programmée à 20h15, 21h15 et 22h15. Enfin, au muséum d'histoire naturelle, certains spécimens venant de tous les continents raconteront leur histoire en décrivant les chemins les ayant conduits jusqu'à Gaillac. Crocodile du Nil, scarabée Goliath, manchot empereur, vous livreront ainsi tous les détails de leurs habitats d'origine. Une façon détournée de découvrir ou redécouvrir les riches collections naturalistes de ce musée unique dans le Tarn. À Lisle-sur-Tarn, toujours dans le cadre de la Nuit des musées, le musée Raymond Lafage propose une soirée fusionnant les arts entre théâtre, danse et gravure. Guidé par deux artistes chorégraphes, vous déambulerez dans les salles du musée et serez invité à participer ou simplement assister à des temps de médiation culturelle. Dans la salle Agora sera projeté le film documentaire « Paysages occupés » consacré à Philippe Molitz, artiste buriniste, actuellement à l'honneur au musée. Une démonstration de tirage au burin sera également proposée et la soirée commence à 19h. Donc c'est le musée Raymond Lafage à Lisle-sur-Tarn qui participe à la Nuit des musées. Voilà, c'était un gros samedi d'agenda. Et dimanche, Ina, est-on aussi gâté ?
3: Et oui, dimanche, c'est le dernier jour du FIP, le Festival International de Proximité. Au Jardin de la Cora, l'ouverture sera faite par la compagnie endogène, la plasticienne Céline Couronne et le jongleur Morgan Kosquet. Leur création Strat est une invitation au voyage au travers de la matière et de sa transformation. À partir de midi, le collectif Protocole commence sa performance Campement, qui s'étend sur une dizaine d'heures, et oui, 10 heures, avec de la musique et du jonglage ininterrompu. Vous avez bien entendu, de midi à 22h, 4 jongleurs et une jongleuse investissent le jardin de la Cora pour une performance improvisée et en continu. Vous y venez, vous partez, vous revenez, c'est comme vous voulez. La clôture de cette 7e édition du Festival international de proximité sera assurée à partir de 22h15, toujours dans le jardin de la Cora, par la DJ Chazenz et son set percussif et hypnotique, brouillant les pistes entre trad, trance, rail, techno, polyphonie, basse, musique et club. Pour plus de détails, écoutez sur le Mixcloud de Radio Octopus le tour au temps dédié à cette 6e édition du FIP. À Albi se déroule le festival Odyssée 3.0 où 80 jeunes venant de divers territoires tarnais se rencontrent pour faire du théâtre et présenter leur travail au Grand Théâtre d'Albi. Décoration du théâtre, catering, buvette, spectacle, tout est pensé et réalisé par les jeunes. Et avec pour thème au commencement était la poterie. Cette 9e édition est la rencontre de plusieurs groupes, le groupe Flash porté par l'ADA du Tarn, la petite troupe de la scène nationale d'Albi-Tarn, les groupes de théâtre accompagnés par la MJC d'Albon, de Groyer, de Saint-Sulpice et aussi notre chère compagnie du Morse. Un groupe d'ados de 13 à 17 ans va monter un spectacle avec Lionel Sauté, metteur en scène professionnel. Et rendez-vous alors ce dimanche à 18h pour découvrir leur travail au Grand Théâtre d'Albi. Qui dit week-end de Pentecôte dit Biocibelle. La 44e édition de la foire dédiée à l'agriculture biologique et des alternatives écologiques d'Occitanie se tient au parc de la Bousquetarrière à Groyer ce dimanche et aussi le lundi. Environ 190 exposants, des paysans, artisans et associations diverses vous attendent. J'espère sans de la pluie. C'était un peu le running gag hein, de Biocibelle. Mais bon, je crois que ça va tenir. Alors, c'est très intéressant pour tous ceux qui aiment jardiner, construire, agir de manière éco-responsable. Rendez-vous pour des stands, des ateliers, des conférences à partir de 10h30. Et ce dimanche soir, il y a deux concerts. À 19h, Tabom de Mai, suivi par Tzigogne à 21h30 sous chapiteau. Biocibelle, la foire bio au parc de la Bousquetarrière à Groyer ce dimanche et aussi lundi. Retour côté Rabastens, plus précisément au 1935, route de Saint-Géry. Et oui, là, il se trouve un lieu qui se nomme l'Inutile et qui accueille des artistes de tous les horizons. Ce dimanche, il y aura la musique de Mayol Irlinger qui va ressonner avec les céramiques de Gisèle Garrick. Mayol, proche de notre radio en tant que cofondateur, nous fait régulièrement grand plaisir aux oreilles avec ses compositions et expérimentations électroniques et acoustiques, une invitation pour se poser et se laisser porter vers des univers nouveaux ou familiers. Surprise! Rendez-vous au lieu L'Inutile 1935, route de Saint-Géry, sur la commune de Rabastens, ce dimanche de 15h à 18h. Molière malgré tout, la compagnie amateur Chute dans la salle vous attend le vendredi aussi le dimanche pour une représentation de leur atelier théâtre. Le médecin malgré lui, rebaptisé Molière malgré tout, une adaptation de la farce qui fait cohabiter l'imagination de l'auteur avec celle des comédiens. Rendez-vous à Rabastens, à la salle ULR, route Grazac, ce dimanche à 16h. Voilà, ça c'était tout pour le dimanche. Est-ce qu'il y a des petites pépites dans la semaine à venir ?
4: Ben oui, d'autant que ce lundi, il est plus ou moins férié. Enfin, c'est la journée de solidarité pour les personnes âgées, les vieux quoi. Il y a Biocibelle, la grande foire de l'agriculture biologique et des alternatives, qui se déroule ce lundi de Pentecôte, le 25 mai, dans le parc de la Bousquetarrière à Groyer. Une rencontre dédicace à la librairie L'Échappée Livre à Saint-Sulpice le mercredi 27 mai de 15h à 17h avec Jean-Christophe Tixier, auteur de la série 10 minutes et qui naît avec un 10 minutes en bonne survie à son 10e tome. C'est dire, son créateur racontera la genèse de Tim et Léa et comment il a fait pour écrire des livres que les écoliers et les collégiens lisent en 10 minutes. Voilà. La rencontre commencera par un escape game spécial 10 minutes avec un mystérieux coffre à gagner. C'est donc à la librairie L'Échappée Livre à Saint-Sulpice, ce 27 mai. J'ai aussi deux concerts à vous annoncer, les deux à Rabastens. Celui que la chanteuse lorraine Louise Ellie donnera le mercredi 27 mai à 19h au Sous-Marin Bleu, le lieu qu'a créé chez lui le chanteur Simon Chouf. Attention, la réservation est fortement conseillée à l'adresse studiodusousmarin@proton.me. Le lendemain, jeudi 28 mai, à 18h, un apéro-concert est programmé sur la terrasse du Café des Sports avec la chanteuse locale Mélisse Thorn. Tu peux y aller pour le festival du dessin de presse, t'en as tellement envie, Ina.
3: Oui, j'ai très envie parce que c'est vraiment, il y a beaucoup de travail hein, pour préparer ce festival. Et bon, il y a notre cher Jérôme Sier là-dedans. Et du coup, je vous annonce que le festival du dessin de presse de Rabastens et d'Occitanie démarre le vendredi 29 et cela déjà à 11h30 je crois à Toulouse et ensuite on prend le train ensemble pour aller à Rabastens-Couffouleux et avoir un week-end plein de dessins, de castagne de crayon. Et il y a déjà une expo consacrée au dessin de presse à la médiathèque de Rabastens que vous pouvez regarder toute la semaine. Depuis le 9 mai et encore jusqu'au 3 juin, les œuvres, entre autres, de Sié, de Jimsy, Gros, J.O., Samson et j'en passe.
4: Il y a aussi une expo au musée du Pays Rabastinois consacrée à l'histoire du journal Satiricon.
3: Tout à fait. Pour toute la programmation, écoutez l'agenda de la semaine prochaine.
4: Ouais.
3: Ouais. Mais il y a aussi un tour au Tarn dédié.
4: Il y a un tour au Tarn qui est en train de passer là, voilà. Tout à fait, ouais, à l'antenne et qui est aussi disponible sur Miss Claude. Et je vous annonce qu'on fera sûrement un plateau radio dans le cadre de ce festival de dessin de presse.
3: Au Café des Sports.
4: Bah évidemment.
3: Ah oui. Bon, on se quitte là.
4: Bah oui, il est temps.
3: Ouais, il est temps.
4: On se quitte en écoutant le groupe Transcabar qui passe à la Fourmilière à Couffouleux ce samedi soir dans le cadre du FIP.

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0: Bonjour, Focus est heureux d'accueillir Brice Bourguel aujourd'hui dans le studio de Radio Octopus pour une émission consacrée à des engins particuliers qui convoquent des souvenirs, qui pétaradent. Vous avez sûrement entendu au lancement de cette émission quelques bruits qui vous ont fait justement penser à ces Solex, à ces mobilettes qui ont émaillé nos souvenirs d'enfance, d'adolescence et d'adultes aussi, je crois. C'est vrai que mobilette, c'est un terme qu'on utilise quasiment plus. Hein. Maintenant, il y a des scooters, il y a des trottinettes électriques. Plus de mobilettes, en tout cas, on en voit rarement, même s'il y a des passionnés qui les restaurent et qui les utilisent. Et les Solex, encore moins. En même temps, le Solex, c'est un objet mythique qui va peut-être... justement, on va essayer de raconter cette histoire aussi du Solex. C'est quoi le Solex? D'où vient-il ce Solex? Ce vélo avec un moteur devant et un galet qui fait avancer la roue avant. Donc Brice, il est passionné de Solex et de mobilettes. Et puis il organise très prochainement une journée autour du Solex et de la mobilette. Ça s'appelle Flashback in Salvagnac. Et c'est le samedi 30 mai prochain. Il va nous expliquer comment est née cette journée, d'où est partie l'idée d'organiser cette journée. Bonjour d'abord, Brice.
1: Bonjour.
0: Alors Brice, on va parler de ta passion pour le Solex et puis on va essayer de retracer l'histoire de ce véhicule. Mais comment est née cette idée d'organiser une journée autour du Solex et des mobilettes?
1: Alors l'idée d'organiser cette journée, il se trouve que cette année, c'est les 80 ans du Solex. Le Solex, je crois qu'il y a eu des prémices quelques années avant, mais la fabrication, il me semble bien, a été lancée en 1946.
0: Donc juste après la guerre.
1: Juste après guerre, voilà, par deux ingénieurs qui fabriquaient déjà des pièces auto. Donc le Solex, c'est les 80 ans de cette année. Et donc en parcourant un peu la presse, un peu sur Internet, je regardais des annonces de manifestations qui se font malheureusement pas sur la région, sur le centre, à différents endroits, avec des gens très aguerris pour ces rassemblements. Et je me suis dit, ça serait sympa, comme il y a rien sur le coin, d'essayer de rencontrer des gens qui ont des Solex, des mobilettes, des vieux roues anciens, et d'organiser une petite journée festive. Alors je viens d'arriver sur la région de Salvagnac, il y a tout juste un an, et tantôt, je passe à Salvagnac, il y a un café sympathique qui s'appelle le Café au bord du monde.
0: Qu'on connaît bien.
1: Voilà, que beaucoup de gens connaissent. Et donc un soir, j'en discute avec Yvan.
0: Du café au bord du
1: monde. Café au bord du monde.
0: Le connaissant, je pense que c'est une idée qui a dû l'intéresser.
1: Et alors de suite, il a percuté, il m'a dit « fais-moi un petit topo et puis la semaine prochaine, tu repasses ». Et puis il me dit « oui, ça pourrait être sympa, on pourrait faire quelques animations, on pourrait… » voilà. Donc ça, c'était en début d'année. Il m'a fait rencontrer un copain à lui qui de suite aussi, qui a quelques vieux cyclos, qui était très enthousiaste. S'est joint à nous une amie là, qui habite sur le secteur de Salvagnac aussi, avec qui pendant plusieurs années, et notre groupe d'amis, on faisait surtout, mais on fait un peu de temps en temps maintenant, des balades en Solex, surtout au Midi-Pyrénées. Donc l'idée est née un peu comme ça, de faire une journée où les gens du coin, on voit passer, pas souvent, mais une mobilette, un Solex, que les gens se rencontrent, faire une petite balade, un petit pique-nique, et puis de finir la journée devant le café au bord du monde. Yvan nous propose même d'organiser un concert. Enfin, l'idée est validée.
0: Donc, concert, voilà. Louis and the Hurricanes, c'est du rockabilly. Voilà. C'est vraiment le style qui va bien le Solex, on va dire. Hein, puisqu'en fait, le Solex, justement, il convoque un peu tout le souvenir des années, on va dire, 50, voilà. 50 et 60. Un outil à la fois pratique, puisque léger, puisque on pouvait le réparer facilement, accessible à tous, mais aussi à nos yeux et dans nos esprits, c'est aussi toute une époque qui revient, avec la musique qui va avec les sons aussi de ces machines. Alors, c'est pas le ronronnement assez guttural de la Harley Davidson.
1: C'est beaucoup plus discret.
0: C'est beaucoup plus discret. Ce ne sont pas les pétarades des japonaises. Non, on est sur un doux murmure,
1: Un doux murmure, oui, voilà, on va dire ça.
0: Un doux murmure du Solex. Alors, tu disais que c'est les 80 ans du Solex. En fait, c'était quoi l'idée de fabriquer un véhicule?
1: C'était juste après-guerre, donc je pense que l'idée à l'époque a été de fabriquer un véhicule léger, accessible à tous, économiquement. Il fallait un peu que le pays se reconstruise, quoi. Donc les gens avaient besoin de se déplacer pour aller, ne serait-ce qu'aller travailler, se déplacer, aller se balader. Donc deux ingénieurs ont monté ce cyclo avec un moteur sur la roue avant.
0: Parce qu'en fait, c'est plus ou moins un vélo, bon, un peu plus solide et gros qu'un vélo, hein, un peu plus massif qu'un vélo, avec un moteur à l'avant.
1: On peut arriver sans moteur, bon, c'est quand même un peu lourd, en pédalant, à se déplacer. Le moteur, donc, on le pose sur la roue avant. Il y a un galet, en fait, une petite roue qui entraîne la roue avant. Et à partir de là, tant qu'il y a du carburant, à l'aventure.
0: Le réservoir, il fait combien de litres?
1: Le réservoir, je crois qu'on est à 2 litres ou un peu moins de 2 litres.
0: Oui,
1: quoi.
0: Enfin, voilà. Ouais.
1: Et il faut largement 100 km.
0: 100 km avec 2 litres.
1: Oui, oui.
0: Donc, c'est quand même un véhicule économe.
1: Ah oui, c'est très économe.
0: Alors, quel carburant on met?
1: Alors, à l'époque, il existait un carburant qui était vendu dans les magasins, les garages, qui s'appelait la Solexine.
0: Il y a
1: eu d'autres marques, mais en général, on fait un mélange avec de l'essence sans plomb et un mélange avec 3%, 3-4% d'huile de thym.
0: D'accord,
1: voilà.
0: Tout simplement. Il
1: tout
0: suffit
1: simplement.
0: De faire. C'est une petite mixture qu'on fabrique soi-même.
1: C'est très facile à faire, comme n'importe qui fait des mélanges pour sa tronçonneuse peut faire des mélanges pour, pour son Solex.
0: Qu'est-ce qu'on ressent quand on se balade à Solex?
1: Ah ben, on ressent je dirais un sentiment de liberté parce qu'on est on est tout léger, on n'est pas encombré avec comme dans une voiture avec tout un habitacle. Bon, le plaisir, c'est d'aller se balader sur une petite route de campagne dans un endroit bucolique quand il fait beau. Ça, on ressent le fait de pouvoir rouler avec un petit budget et
0: on roule pas très vite quand même.
1: On roule pas très vite, hein. On va rouler aller à 30-35, mais ça c'est le temps de voir ce qui se passe.
0: Ouais. La balade donc du 30 mai, elle est aussi à mobilette. Hein.
1: On s'est dit, si on fait une journée exclusivement ciblée sur le Solex, c'est un peu trop restrictif. On n'espère pas avoir des centaines de personnes, mais on espère avoir du monde. Donc, on a ouvert aux mobilettes et à tout autre vieux cyclo à moteur pour que les amoureux de vieux engins se joignent à nous.
0: D'accord.
1: Voilà.
0: Moi, pour ma part, j'avais un caddie que j'avais récupéré
1: Parfait.
0: De mes grands-parents.
1: Parfait. Il faut venir au 30 mai.
0: Non, il n'y est plus.
1: Il n'y est plus.
0: Il était jaune, me souviens.
1: Super,
0: il n'allait pas très vite. Hein.
1: Ah, ouais.
0: Oui, parce qu'en fait, il y a des quand même mobilettes un peu mythiques. Moi, je me souviens quand j'étais jeune. Alors, j'ai un certain âge, mais jeune, ça veut dire dans les années 80. C'était le 103.
1: Oui, exact.
0: C'était le roi.
1: Il y a eu plein de modèles de mobilettes. Comme il y a eu des déclinaisons de Solex, ils ont surtout joué sur le look, sur les couleurs, pour séduire une clientèle un peu plus jeune sur la fin de fabrication. Ça devait être à partir des années 80 ou peut-être même 70.
0: Il y a eu des Tchao aussi.
1: Voilà. Mais il y a eu plein de marques de cyclos à moteur de temps comme ça, qui ont périclité malheureusement. Et qu'on retrouve sur les bourses de pièces ou sur Internet maintenant.
0: Oui, parce qu'en fait, bon, la mode n'est plus du tout à ce type de véhicule. On est plutôt sur des scooters maintenant.
1: Voilà.
0: Voilà, avec une fabrication, des moteurs, des carrosseries qui ne sont plus du tout comme les anciennes mobilettes et les anciens Solex. Il y a une nostalgie ?
1: Il y a un peu le côté nostalgie, comme par exemple les collectionneurs ou les gens qui aiment bien rouler ou restaurer de vieilles voitures. Il y a un côté un peu nostalgie. Puis le fait de se faire plaisir, d'arriver à faire rouler un vieux cyclo pour un budget qui va rester encore raisonnable. Puis moi, c'est un peu la nostalgie de cette époque d'étudiant, quand je roulais en Solex, pour aller, où j'avais acheté à des retraités un Solex, et puis je suis parti avec, et pendant 2 ans, j'ai roulé. Voilà.
0: En tant qu'étudiant, il y avait un Solex.
1: En tant qu'étudiant, je mettais à l'époque peut-être 5 euros, même pas, et je faisais la semaine de carburant.
0: Ben ouais, donc c'était pas cher.
1: Ah ben non, c'est pas cher.
0: Toi-même, tu as combien de véhicules dans ton hangar ou dans ton garage?
1: J'en ai, on frôle, si je rassemble tout ce que j'ai à gauche à droite, on m'a frôlé la dizaine. Tout n'est pas roulant actuellement, parce que il y a eu d'autres projets qui se sont greffés entre-temps, mais bon, l'envie d'y revenir est là, donc un par un, je vais essayer de...
0: C'est que des Solex?
1: Il y a des Solex et des mobilettes.
0: D'accord. Et les mobilettes, c'est quoi la marque? C'est des motobécanes?
1: Motobécanes, oui, essentiellement motobécanes. Voilà.
0: Alors Solex, c'est une marque. Hein.
1: Solex est une marque.
0: N'a pas été créé par motobécanes ou autre grand constructeur.
1: Alors pour la petite histoire, je crois qu'à l'époque, les deux gars qui ont monté ça, ils avaient fait un petit brainstorming en famille, là, et en proposant plusieurs noms, et c'est le nom de Solex qui est sorti, quoi.
0: Ouais.
1: Voilà, il y a plein de bouquins qui sont sortis sur le Solex, hein, où on raconte parfaitement l'histoire de ce cyclo-là, mais c'est le Solex qui a été retenu. Il fallait que ça que ce soit un peu percutant et puis que ce soit facile à retenir. Quoi.
0: On a un souvenir d'un véhicule relativement sobre, noir, la plupart du temps.
1: Voilà, souvent, c'est les premiers modèles, ça a été le noir pendant longtemps. Et sur la fin, ils ont mis alors, des modèles un peu plus petits, ce qu'on appelait les Solex 5000, avec de la couleur. Il y a eu des blancs, des jaunes, des oranges, des... Il y a eu des séries un peu spéciales.
0: Ouais, des couleurs pop, quoi.
1: Voilà. Et puis, en fait, le Solex, je me suis remémoré un peu. Je regardais ça vite fait hier soir. Depuis le début de sa création jusqu'à l'arrêt, je dirais une bêtise peut-être, mais je dirais que c'est peut-être en fin des années 90. Il a été fait entre 7 et 8 millions de Solex.
0: Il était fait où ?
1: Bonne question. Il y avait plusieurs usines de fabrication. Alors, ça a dû commencer en région parisienne. Mais il me semble qu'il y a eu d'autres points de fabrication. Là, okay. C'est, je botte un peu.
0: Les curieux se renseigneront
1: oui,
0: sur
1: voilà,
0: les internets. Alors, il y a quand même encore des Solex électriques qui sont produits.
1: Oui, alors ça, je n'ai pas trop suivi parce que je ne suis pas trop voilà, sur les nouvelles.
0: C'est de la provocation.
1: Je suis pas trop, non, du tout, mais je ne suis pas trop sur les nouvelles technologies. Mais il y a eu une première vague oui, de Solex électriques où apparemment, je ne sais pas si ça a eu un gros succès parce qu'après, les batteries ne tenaient pas forcément. C'était le début hein, des batteries comme ça, des véhicules électrifiés. Je ne sais pas où on est actuellement. Il y a il y a une boîte qui, tout en conservant le look du Solex, les électrifie, comme pour les mobilettes d'ailleurs. Bon, j'avoue que je n'ai pas plus suivi que ça. Quoi.
0: Bon,
1: on n'a pas le petit bruit du moteur qui ronronne.
0: Ben oui, c'est ça. Ouais.
1: Voilà, c'est ça qui
0: si
1: fait
0: on, si de... on veut entendre ce bruit, donc on se retrouve le samedi 30 mai. Ça commence à 9h, le rassemblement au café au bord du monde de Salvagnac. Départ à 10h, alors je suppose qu'il y a petit déjeuner.
1: Oui, voilà, il y aura un petit café de bienvenue. Alors, il faut après... s'inscrire.
0: Ouais,
1: il faut s'inscrire
0: parce on va citer l'adresse électronique pour s'inscrire. flashback81630@gmail.com. Voilà, donc on s'inscrit pour cette journée autour du Solex et de la mobilette. Et après, vous partez vers les barrières.
1: On part vers les barrières, voilà, où là, il y aura une petite balade. Et puis,
0: il y a des
1: puis,
0: côtes, attention.
1: Voilà, donc on est en train d'étudier, d'optimiser le parcours pour récupérer tout l'effectif. Et puis pour faire un petit arrêt pique-nique aux barrières, et puis départ pour une autre petite boucle l'après-midi, et revenir en milieu d'après-midi devant le café au bord du monde.
0: Combien de kilomètres ?
1: On va faire au soft, je dirais peut-être une trentaine.
0: Oui, c'est mignon,
1: voilà,
0: c'est gentil.
1: On va faire quelque chose de léger. Voilà.
0: Oui, les machines ne vont pas trop chauffer.
1: Non,
0: je crois.
1: Non, voilà. Ça, c'était une petite sortie de dégommage.
0: Vous aurez tout l'attirail pour réparer si jamais il y a une avarie.
1: On va essayer d'y penser. On va essayer d'y penser. Bon, après, sinon, on pourra toujours pédaler. Ça sera un peu plus sport.
0: Alors, toute la journée, il y a annoncé des échanges et une convention. Alors, une convention, quand il y a des...
1: Disons que le but du jeu, c'est un peu... On garde un peu carte blanche pour que les gens présents puissent déjà se rencontrer, se dire « Ah, mais tiens, t'habites pas si loin que moi, de chez moi, tu as ça. Toi, tu sais dépanner. Moi, je cherche, je voudrais remettre en route. Voilà, on va faire une petite tombola. Là, on a sollicité un petit... Les commerçants du coin pour avoir des petits lots. Voilà, on a des petites idées de faire un petit concours, le Solex le plus joli, le plus jeune participant, enfin Solex ou mobilette. Voilà, des choses comme ça.
0: La limite, c'est 49,9, on est d'accord ?
1: Oui. Oui.
0: 49,9.
1: Voilà.
0: Donc 49,9 centimètres cubes, oui. Qui était la cylindrée des mobilettes et des Solex.
1: Exact.
0: Ouais, ok. C'est la limite. Donc le 30 mai, flashback in Salvagnac, autour du Solex et des mobilettes. Je pense qu'on va se séparer sur une chanson. Alors bon, il y en a une qui me vient à l'esprit forcément, les Calamités, Vélomoteur. parce que je pense qu'elle est joyeuse et qu'elle voilà, elle définit bien l'esprit que vous avez voulu.
1: C'est le but de la journée, voilà.
0: C'est le but de la journée. Merci Brice pour ce passage au studio.
1: À bientôt.
0: Et puis flashback in Salvagnac. Au revoir.
1: Au revoir.

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Si j'étais président de la République, voilà ce que je ferais. Voilà mon programme que j'annoncerai. D'abord, Beaubourg, une bombe. Pour que ça tombe bien à plat, tu vois. Il n'y a plus aucune trace. Pas que ça fasse pas de trou ni rien. Beaubourg aplati, terminé. L'arche de la défense, elle saute. Ensuite, qu'est-ce que je ferais? Ah, la pyramide, la pyramide du Louvre. On a tous beaucoup payé pour la faire construire. Eh bien, ceux qui l'aiment passionnément et du fond de leur cœur, ils vont sortir de leur porte-monnaie une souscription. Et vous la déplacerez là où vous voulez, mais hors des murs de Paris. Et puis ensuite, à Paris, je ferai tomber toutes les tours et je restituerai le vrai Paris, le beau et vrai Paris.

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7: Bonjour, bon tour roulé. Bonjour, Alain.
8: Bonjour, Tubax. Bonjour, Alain. Bonjour, tout le monde.
7: Allô? C'est la 29e.
8: Déjà,
7: tout à fait.
8: L'avant-dernière de l'année.
7: Exactement. Et cette fois-ci, nous n'aurons que 3 parties.
8: Oh là là.
7: En entrée, nous aurons la nouveauté du mois et c'est...
8: C'est toi, moi qui m'y colle, on ira à la Nouvelle-Orléans.
7: Tout à fait. En plat principal, nous avons fait le choix pour les 2 dernières émissions de faire des villes une seule décennie, les années 2020 dans lesquelles nous sommes.
8: Et ensuite, on passera au dessert avec la reprise du mois, voire les reprises. On verra, on ne sait pas encore.
7: Tout à fait, si on a le temps. La nouveauté du mois, bon tour roulé.
8: Ah ben, la nouveauté du mois, donc elle nous emmène à la Nouvelle-Orléans, comme en avant-goût de notre voyage dans les années 2020, avant notre première étape à New York. Et c'est Brian G. Gitkins, alias Gitkins, c'est lui dont il s'agit, dont on va parler, qui est basé à Big Easy, c'est un autre surnom de la Nouvelle-Orléans. Il s'est fait une solide réputation, ce Gitkins, en tant que producteur avec, pour des légendes telles que Cedric Burnside, Bernard Purdy, Cyril Neville, des grandes figures de la funk New Orleans, et aussi comme le cerveau derrière le groupe funk Pimp of Joy Time. Et depuis 2018, il sort régulièrement des singles et des albums qui fleurent bon le surf, le blues exotique et la cumbia psychédélique. Alors son prochain album sort à la fin de ce mois de mai, le 22, sur le label indépendant new-yorkais Wonderwheel Recordings, qui est fondé par le DJ et producteur Nicodemus. Sur ce label, on retrouve des artistes comme Chancha Via Circuito, El Burro ou même l'artiste toulousain ou ex-toulousain Yeman. Alors, je n'ai pas trouvé mieux pour définir sa musique et l'ambiance qui se dégage de l'album de Gitkins que cette description sur son propre site internet. J'ouvre les guillemets. Un mélange luxuriant et enivrant de soul du monde entier, de surf noir et de funk psychédélique, le tout filtré par une brume analogique vintage. Écouter de Gitkins, c'est comme tomber sur un vieux magnétophone à bande oublié dans une boutique de prêteurs sur gages poussiéreux de La Havane ou dans un bar clandestin enfumé de Marseille. Chaque groove est imprégné d'une profonde soif d'évasion, un mélange de western spaghetti et de psychédélisme péruvien avec des guitares twangy qui ondulent comme des serpents dans un bazar du désert. Fermez les guillemets. Cinématique, donc profond et brut, Gitkins utilise beaucoup de matériel analogique, bande magnétique, réverbération à ressort, delay analogique, qui donne à cet album son atmosphère si envoûtante, brute et terriblement funky, comme sur ses morceaux intitulés Night Tripper, clin d'œil à mon artiste néo-orléanais préféré, Dr. John, aka The Night Tripper, issu donc de l'album de Gitkins intitulé Where the South Winds Wail, là où le gémissement des vents du sud, qui sort cette semaine.

0: Night Tripper de Gitkin, c'était la nouveauté du mois sur Octopus. Vous écoutez Bombax.
1: Et on passe donc au plat principal et nous quittons Istanbul où nous étions le mois dernier pour entamer sur nos deux dernières émissions, on le disait tout à l'heure, de la saison. Un tour du monde en passant par les morceaux, les groupes et donc les villes où nous ne sommes pas arrêtés depuis septembre dernier.
0: Mais qui nous ont particulièrement marqués pendant cette décennie 2020 et sur lesquels on souhaite mettre la focale.
1: Nous allons donc faire cette escale sur l'émission de ce mois. Et cet autre le mois prochain.
0: Et donc, Tubax, notre première escale sera
1: New York. Voilà, avec Elle Michel's Affair. Nous sommes en 2021. Elle Michel's Affair sort son cinquième album, Yeti Season, dont est issu le titre Mirkut. J'aime qu'on va entendre. Mais qui est Michel's Affair ? Fondée à Brooklyn, donc à New York, en 2020, Elle Michel's Affair est un groupe de soul fondé par l'auteur, compositeur, multi-instrumentiste et producteur Leon Michels. Leur son, qualifié de cinématique soul, et vous allez voir que ça a du sens pour tous les albums d'ailleurs, intègre des arrangements soul et rock avec des instruments souvent orchestraux. Tout ce que j'aime, en l'occurrence, le parcours musical de Leon Michels a commencé à la fin des années 90 avec le groupe de funk The Mighty Imperials. Et à l'âge de 16 ans, il rejoint The Soul Providers et entreprend une tournée internationale pour accompagner une chanteuse qu'on a écoutée déjà dans l'émission, la chanteuse de soul Sharon Jones. On l'avait chroniquée lors de notre 15e émission consacrée au label d'Apton. Les Soul Providers deviendront par la suite le groupe d'accompagnement à temps plein de Sharon Jones, les Dapkins. Leon Michels est également devenu membre de plusieurs autres formations liées à Dapton Records, notamment le Menahan Street Band, qu'on avait écouté sur la 14e émission, et Lee Fields and the Expressions. Pendant cette période, Michels commence à produire plusieurs artistes soul, hip-hop et funk, dont Lee Fields, Alway Black, Texas, entre autres. En 2001, Leon Michels forme son propre groupe, Elle Michel's Affair, et crée son propre label, Truth and Soul. Elle Michel's Affair sort alors son premier album, Sounding Out the City, en 2005. Le groupe tourne alors avec le rappeur Rek One et plusieurs autres membres du Wu-Tang Clan, avant d'enregistrer les albums hommage Under the 37th Chamber, Walk on By, qui est un hommage à Isaac Hayes en 2010. Et en 2016, Leon Michels crée un nouveau label qui s'appelle Big Crown Records, qui est encore en œuvre, et sort en 2017 Return of the 37th Chamber, dans lequel on peut retrouver une sublime version de After Laughter qu'on avait eu l'occasion d'écouter grâce à toi, Bon Tour Roulé, sur notre émission. Voilà, ouais. Exactement, sur l'émission numéro 18. En 2020 arrive donc Yeti Season, enfin 2021, excusez-moi, dont est issu le titre Mirkut Jam que l'on va entendre. Cet album marque un tournant de leur discographie avec une exploration audacieuse de sonorités funk turques, soul indienne, inspirée des Mumbai et des Bollywood et des influences psychédéliques. L'album est décrit comme une bande originale de films imaginaires avec des atmosphères cinématographiques, des transitions fluides entre majeurs et mineurs et des paysages sonores évoquant des voyages en Turquie, en Inde et dans l'Himalaya. Mirkut Jam est l'un des titres les plus marquants de l'album, mettant en avant la voix envoûtante de Pia Malik, dont le chant indie éthéré apporte une dimension bollywoodienne et mystique au morceau. Mais trêve de discours, attachez vos ceintures, direction New York et laissons-nous porter par la cinématique soul de Elle Michel's Affair.

0: Vous venez d'écouter Murkit Jam, joué par Elle Michels, affaire tirée de l'album Yeti Season, sur le label de Leon Michels, Big Crown Records, sorti en 2021.
1: Et on reprend l'avion pour 8000 km, 9 heures de vol.
0: Pas mal.
1: Et on atterrit à Sao Paulo. Et on va faire la rencontre d'une figure musicale presque incontournable de la ville, j'ai nommé Thiago França. Je voulais le mettre au programme de notre voyage parce qu'il est l'instigateur de plusieurs projets musicaux novateurs et super intéressants au sein de l'univers musical brésilien de la décennie 2020. Thiago França est donc saxophoniste, compositeur, arrangeur. Il est né à Belo Horizonte en 1980, mais vit maintenant à Sao Paulo. Actif sur les scènes musicales du carnaval, du free jazz, de la samba, de la musique expérimentale et toutes sortes de musiques afro-brésiliennes, il est également l'un des saxophonistes les plus demandés de Sao Paulo, avec des contributions à des albums de Criolo, Elsa Soares, Seu et Lucas Santana. Alors, il est notamment aussi membre fondateur du trio afro-jazz Meta Meta, qui vaut vraiment le détour pour les amateurs de jazz un peu barrés et qui mélange, pour le dire vite, la rage des Stooges et la spiritualité de John Coltrane avec les musiques afro-brésiliennes. Mais c'est deux autres de ses projets que j'ai choisi de mettre en avant aujourd'hui pour vous introduire à son univers. Le premier est un projet, donc on va écouter deux morceaux l'un à la suite de l'autre. Le premier est donc un projet solo qui a débuté pendant la pandémie de Covid et le premier confinement, et enregistré chez lui avec un seul micro, en ajoutant, coupant et éditant des éléments d'improvisation au saxophone. À cette occasion, Thiago explore seul son processus créatif, laissant les morceaux prendre forme à son propre rythme, sans précipitation. Quelques mois après la sortie d'un premier opus intitulé KDVCS, le musicien revient en sortant un nouvel album, Bodiado, en 2021, marqué par la même approche minimaliste, une bizarrerie musicale à découvrir, avec le morceau qu'on va écouter et qui est intitulé « O futuro dia volta ». Le second projet qu'on va écouter ensuite s'appelle « A espectacular charanga do França ». Désolé pour l'accent brésilien qui est pas, sans doute pas, qui est un peu belge. Ouais. Avec ce groupe, ou plus précisément cette fanfare, Thiago França participe depuis 2013 à la renaissance du carnaval populaire de sa ville, Sao Paulo. Il perpétue la culture des charangas. Ce sont des collectifs allant de 10 à 100 musiciens qui traditionnellement accompagnent les matchs de foot ou font vibrer les rues au moment des carnavals. Quasiment interdit depuis les années 70 par les autorités, celui de la grande ville du sud-est du Brésil retrouve une seconde vie depuis une quinzaine d'années, avec notamment des artistes comme Thiago França et son A Espectacular Charanga do França, qui a compilé sur 5 albums leurs morceaux emblématiques. Ils mélangent des cuivres rétro, samba, baile funk, jazz, maracatu, hip-hop ou encore cumbia. Chaque morceau est comme des actes politiques pour réinvestir les rues de la ville et leur défiler comme des zones antifascistes, en réponse notamment au climat politique brésilien du début des années 2020, quand Bolsonaro dirigeait le Brésil. Pour conclure, laissons le dernier mot à Thiago, qui disait au moment de la sortie de l'album Baile Spectaculaire, dont est issu le morceau Raga Chiche qu'on va écouter, j'ouvre les guillemets, cet album traduit l'essence de la charanga, qui est un groupe, un collectif, qui n'existe que grâce à chacun de ses membres qui ont contribué avec leur histoire personnelle. C'est un hommage au chemin parcouru et une source d'énergie pour affronter tous les défis à venir.

0: Vous êtes toujours sur Octopus, vous écoutez Bombax, on était au Brésil avec Thiago França et ses deux projets, un projet solo et sa fanfare, enfin sa charanga, Espectacular Charanga de França.
1: Voilà, et nous allons traverser l'Atlantique maintenant et nous atterrissons en Espagne, à Madrid, avec Los Estanques et un titre qui s'appelle Soy Español, pero tengo un kebab. Los Estanques est un groupe madrilin qui a été fondé en 2016, qui mêle la pop psychédélique, le rock progressif, du funk, de la soul et du jazz avec une belle touche d'humour, on va le voir. Leur approche est souvent comparée à des groupes comme tels que Soft Machine, Gong ou même les Kinks, mais avec une identité évidemment très espagnole. Quattro, l'album dont est issu le titre qu'on va entendre, n'est pas à proprement parler le quatrième album du groupe, mais plutôt le réenregistrement de ce qui devait être le quatrième album. Parce qu'en 2019, Los Estanques se sont fait voler leur ordinateur, leur disque dur et toutes les sauvegardes contenant les masters de leur troisième et quatrième album. Et plutôt que de baisser les bras, ils ont décidé de tout regraver. Le résultat est un album encore plus riche, sorti en 2020, qui raconte l'histoire de 12 personnages, réels ou fictifs, croisés par le groupe à Madrid, chacun incarné par une chanson. L'album se clôt d'ailleurs sur un 13e titre qui s'appelle Réunion, qui imagine une rencontre entre tous ces personnages. Le morceau qu'on va entendre, donc Soy Español, pero tengo un kebab, raconte l'histoire de Rafael, un Espagnol et madrilène qui tient un restaurant de kebab, évidemment. Les paroles pleines d'autodérision décrivent le menu du restaurant avec des prix et des plats typiques. 5 euros le menu, 4 euros le kebab, 7 euros le plateau combinao. Mais au-delà de l'humour, la chanson aborde la coexistence des identités culturelles en Espagne où les traditions locales côtoient les influences étrangères, notamment culinaires. Voilà, c'est parfait pour notre émission. Raphaël, le personnage réel, lui, de la chanson, incarne cette dualité avec fierté. Il est espagnol, mais son kebab fait partie de son identité. Et si vous regardez le clip de cette chanson, c'est Raphaël qui joue son propre rôle dans ce clip. Spéciale dédicace à Sophie qui m'a fait découvrir ce groupe et ce morceau. On écoute.

Vous venez d'écouter Los Estanques. Estanques, soy espagnol, pero tengo un kebab. On reprend l'avion, temps de vol 1h40 pour atterrir à Rabat au Maroc pour rencontrer ou retrouver le groupe Taxi Kebab avec le titre Wana tiré de l'album Vision Al Too Hard sorti en 2022 sur le label Real World Records. Taxi Kebab est un duo franco-marocain formé par Leila Djikir à la voix, au bouzouk et à la guitare, et par Romain Henry au synthétiseur et aux machines. La musique de Taxi Kebab est une fusion entre l'électro-analogique et des sonorités Shaabi, Gnawa, Raï, inspirées par des maîtres marocains comme Saïd Chraïbi ou Arch Younes. Leila chante en Darira, un dialecte marocain scandé comme un acte identitaire et poétique mêlant héritage nord-africain et modernité électronique. Le style de Taxi Kebab est souvent qualifié de psyché désorientale. Une musique bipolaire à la fois ancrée dans la tradition et résolument tournée vers l'expérimentation sonore. L'album Vision All Too Hard, qui signifie vision de la terre, évoque un voyage nocturne à travers la campagne marocaine entre tradition et modernité. Son style est un mélange krautrock, psyché, techno et d'influence nord-africaine. J'ai choisi le morceau Wana parce qu'il incarne parfaitement l'énergie du groupe, des arpèges acides, des nappes électroniques ondulantes et la voix envoûtante de Leila, le tout emporté par un groove hypnotique. Fermons les yeux et partons donc de nuit dans la campagne marocaine.

0: Vous venez d'écouter Wana par Taxi Kebab, sorti en 2022.
1: Et de Rabat, on part à Khartoum, au Soudan, où s'est formé dans les années 80 le groupe The Scorpions. Et on part pas à Berlin, rassurez-vous, pour les Scorpions. The Scorpions, du coup, en hommage au chanteur populaire soudanais Saïf Abou Bakr. Le groupe se forme dans des mariages et des festivals religieux, mais très vite, la situation politique se tend. Une dictature islamiste s'installe au pouvoir et la guerre civile se répand. Le groupe décide alors de fuir le pays pour s'installer à Londres au mi-temps des années 80. Ils y tissent des liens d'amitié avec le guitariste et travailleur social Adam Bouleski, qui devient rapidement membre permanent du groupe. Le collectif réunit des talents soudanais et européens basés à l'ouest de Londres, autour de la voix envoûtante des Rejaï Shag, ainsi que les voix masculines de Mohamed Babo Osman et Kamal Gourmbor. Ensemble, ils élaborent une musique qui puise dans le swinging Khartoum des années 60 et 70, tantôt très roots et organique, avec une profusion de percussions et de voix, tantôt presque jazzy et parfois même plus deep funk. En 2018, Izumi Kobayashi, légende japonaise des claviers, rejoint le groupe et pousse encore plus loin leur son caractéristique, colorant leur tonalité et en fusionnant des éléments de musique traditionnelle soudanaise avec du dub et du funk. Ils ont sorti deux albums sur le label norvégien Afro 7, l'un en 2019 et le dernier publié en 2021, qui s'appelle Let's Go. Et donc, on les prend au mot. On va s'écouter un extrait tout de suite. Le morceau s'appelle Machena We Went, les Scorpions.

0: C'était donc The Scorpios avec Machina We Went, un morceau de 2021. On était à Khartoum, au Soudan, et un peu à Londres. Et donc, on va partir maintenant vers l'avant-dernière étape de notre petit trip en direction de l'océan Indien, sur l'île de la Réunion, au sommet d'un des volcans les plus actifs au monde, le Piton de la Fournaise. Mais comme on n'est pas dans une émission de volcanologie, mais bien musicale, on va plutôt s'intéresser au groupe franco-créole les Pitons de la Fournaise, tout aussi explosif, et qui joue une version moderne des deux principaux styles musicaux de l'océan Indien du 19e et 20e siècle, à savoir le Sega et le Maloya. Le Sega et le Maloya.
1: Bien.
0: Ça nous donne, merci, ça nous donne l'occasion de définir rapidement ces deux formes musicales, sans trop rentrer dans les détails. Alors d'abord dire que ce sont les deux principales esthétiques musicales et chorégraphiques traditionnelles de l'île de la Réunion et de l'île Maurice. Alors le Maloya, lui, voit le jour pendant la période de l'esclavage à la Réunion. C'est une musique métissée qui est née grâce aux esclaves originaires de Madagascar et d'Afrique de l'Est. Il allie musique, chant et danse ternaire. Il était pratiqué lors des services kabar, des cérémonies d'hommage aux ancêtres, à l'écart des lieux publics. Il fut aussi utilisé pendant les revendications sociales et politiques grâce à des chants de contestation. Officiellement interdit jusqu'en 1982, le Maloya fait désormais partie du patrimoine immatériel de l'UNESCO depuis 2009. Alors le Sega, lui, c'est une danse d'origine afro-malgache associée à une musique chantée en créole. Au milieu du 19e siècle, des musiciens noirs initiés au quadri européen ont modifié ces airs avec leur propre rythmique, marquant le début de la créolisation. Le Sega s'est alors échappé des salons pour devenir la musique populaire de la Réunion. Alors pour une partie des Réunionnais, le Maloya représente la musique des esclaves dans sa forme la plus pure, tandis que le Sega réunionnais serait une adaptation de la musique créole pour les Occidentaux. En pratique, on pourrait dire que le Maloya est plus profond, rituel et percussif, tandis que le Sega est plus dansant et festif. Voilà pour la partie didactique. Mais revenons brièvement sur nos Pitons de la Fournaise. Alors, le groupe s'est formé en 2007 à Chambéry et réunit des musiciens réunionnais et métropolitains qui partagent l'amour de la culture créole de l'océan Indien et plus particulièrement le Sega et le Maloya. Ils ont sorti 4 albums, le premier en 2012, le dernier en 2023 avec une parenthèse 100% acoustique en 2021 sous le nom « L'Orchestre du Piton ». Sont tous parus sur le label collectif Catapult Records, sur lequel sont d'ailleurs parus les premiers albums du groupe turc Derya Yildirim et groupe Simsek, qu'on a déjà passé dans cette émission. Pour la petite histoire, ils sont passés en concert il y a quelques années au bord du monde à Salvagnac. Excellent souvenir, j'y étais. Le niveau des musicos est très élevé, avec un don pour l'improvisation à tomber. J'en profite pour vous conseiller fortement d'aller voir ce week-end le concert de Transkabar, le groupe réunionnais qui fait dans le Maloya Rock et qui se produit à la Fourmilière, donc ce samedi prochain, le 22, je pense, dans le cadre du FIP. Allez, place à la musique. On y sera, c'est sûr. On va passer à la musique avec un extrait du dernier album, donc des Pitons de la Fournaise, intitulé « Toutes étoiles », sorti en 2023, et la reprise d'un morceau écrit par l'artiste mauricien Roger Lejuste, « Mon chéri l'amour », qui raconte l'histoire d'un homme qui surprend sa petite amie en train de pratiquer des rituels de sorcellerie.

0: Mon chéri d'amour, les pitons de la fournaise, on était l'île de la Réunion et à Chambéry.
1: Voilà, et nous quittons l'île de la Réunion, on reprend l'avion pour 8 heures de vol et atterrissons au Cap, en Afrique du Sud, pour écouter BCUC et le titre Afro-Psychédélique, tiré de l'album qu'on aurait pu mettre dans la nouveauté d'ailleurs, album qui s'appelle The Road Is Never Easy et qui est sorti le 13 avril dernier. Venu de Soweto, BCUC, qui signifie Bantu Continua Uru Consciousness, que l'on peut traduire par le peuple bantu en marche vers la liberté de conscience, est un véritable tsunami de son et de soul. Ils œuvrent depuis 2016 maintenant. Leur rythme de trance afro-psychédélique, largement inspiré des rythmes et chants traditionnels en zoulou et Soto, sont irrésistibles. Le chanteur est l'un des chanteurs les plus charismatiques, limite messianique, que j'ai eu l'occasion de voir. Et le groupe, tout d'un bloc, avance comme une entité à part entière. Bon, déjà, la formation est un peu particulière. Ils sont 6 sur scène, une femme, 5 hommes, dans lequel on peut trouver 2 grosses caisses, j'avais jamais vu ça dans une formation, une guitare basse, un gonga, un chanteur, leader, utilisant la vuvuzela, des cloches ou des tambourins, et une chanteuse avec une texture très soul. Et c'est tout. Pas de guitare, pas de batterie, pas d'instrument avant. Pour leur 5e album, et leur premier sur le label Out Here Records, les BCUC sont partis explorer la lutte historique et actuelle des habitants de Soweto, notamment ceux qui sont venus travailler dans les mines de Johannesburg. Malgré la fin de l'apartheid en 91, beaucoup d'espoir reste inassouvi. L'album parle de cette lutte continue pour la liberté et la dignité. Contrairement à leurs albums précédents, qui contenaient souvent seulement 3 titres longs, l'album The Road Is Never Easy propose 10 morceaux, chacun construisant une énergie progressive pour plonger l'auditeur dans leur flux de conscience afro-psychédélique. Et le morceau afro-psychédélique qu'on va entendre est au cœur de l'identité musicale des BCUC. Des rythmes ancestraux, des effets psychédéliques et une dimension politique et spirituelle. Le texte parlant de libération, de connexion aux ancêtres et de résistance contre les injustices sociales. Voilà, étape courte mais intense, à peine le temps de détacher sa ceinture, on écoute. 5,

Vous venez d'écouter Take On Me, chanté par Honey B. Sweet, tiré de l'album Start Restart Undo, sur le label Subterfuge Records, sorti en 2009. Honey B. Sweet est le nom de scène d'Ana Fabiola López Rodríguez, une auteure-compositrice-interprète espagnole née en 1987 à Malaga. Elle compose des chansons depuis l'âge de 7 ans et a commencé sa carrière musicale en jouant dans plusieurs groupes locaux pendant son adolescence. En 2007, à 20 ans, elle se lance en solo et poste ses compositions sur MySpace, ce qui lui permet de se faire remarquer. Elle signe rapidement avec le label indépendant espagnol Subterfuge Records en 2008. Sortie en

0: 2009, cet album, dont est issu le titre qu'on vient d'entendre, est son premier opus solo. Il a rapidement été certifié disque d'or en Espagne, marquant un tournant dans sa carrière. Et pour la petite histoire, Annie B. Sweet a sorti en 2022 un album avec Los Estanques, qu'on a écouté tout à l'heure lors de notre escale madrilène avec Soy Espagnol, Pero Yo Tengo Un Kebab. Sa version de Take On Me, reprise de A, bien sûr, a été utilisée dans une publicité pour une célèbre chaîne de fast-food en 2009. Là, bon, on ne lui tire pas notre chapeau, mais en tout cas, ça a contribué à sa notoriété. Elle a également été reprise dans la saison 1 de la série britannique Brassic en 2019. Contrairement au reste de l'album, cette chanson n'a pas été composée par Annie B. Sweet, évidemment. Elle donne au titre mondialement connu une touche plus douce et apaisante qui correspond à son style musical. Un beau morceau pour les ukulélistes rabastinois, à bon entendeur. Et merci à Céline pour cette belle version qui a porté notre dernier voyage dans les Canaries. Voilà, on fait escale pendant un mois avant de reprendre le mois prochain pour notre dernière émission de la saison, notre voyage et l'exploration des villes où nous n'avions pas fait escale depuis septembre dernier.
1: Merci.
0: Merci à tous.
1: Merci Alain.
0: Merci Alain. Et
1: à dans un mois.
0: Et à dans un mois.

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0: au nom de tous les animateurs, techniciens, reporters, délégués, collaborateurs et supporters, je vous remercie de nous avoir tenu compagnie cet soir, ce soir. J'espère que le programme vous a donné entière satisfaction. Et que nous aurons le plaisir de vous retrouver en bonne forme.
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